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1: Bonjour à tous. À la une ce matin, nouveau rebondissement autour de Patrick Bruel, visé par une dizaine de plaintes pour viol et agression sexuelle. Le chanteur renonce à ses dates de l'été. Annonce hier soir de sa société de production qui dit ne pas souhaiter exposer les organisateurs ou le public à un climat de tension. Cela concerne tous ses concerts lors des festivals de l'été jusqu'en septembre, mais aussi ce prévu mi-juin au Cirque d'hiver qui était censé lancer sa tournée. Les dates prévues en octobre et en novembre sont pour le moment maintenues. Un enseignant de maternelle mis en examen pour 4 agressions sexuelles en Bretagne. Plusieurs plaintes ont été déposées en novembre dernier par des parents d'enfants de 4 ans dans une école de Dinard en Ille-et-Vilaine. L'instituteur qui nie les faits a été placé sous contrôle judiciaire. La vague de chaleur précoce qui s'abat depuis une semaine sur la France touche bientôt à sa fin. L'épisode doit se terminer demain selon Météo France. 10 départements sont maintenus en alerte orange pour ce samedi, notamment dans l'Ouest ainsi qu'à Paris. Plus de la moitié de la France a enregistré au moins un record mensuel de

0: chaleur ces derniers jours avec des températures de 10 à 15 degrés au-dessus des normales de saison. Dans l'actualité également à l'étranger, Donald Trump ne signera un accord avec l'Iran que si ses lignes rouges sont satisfaites. C'est ce qu'a fait savoir la Maison-Blanche à l'issue d'une réunion présentée comme décisive hier par le président américain et qui n'a débouché pour l'instant sur aucune annonce. Il avait affirmé un peu plus tôt qu'il était sur le point de prendre une décision finale sur un possible accord avec Téhéran. On passe au foot. Nice arrache son maintien dans l'élite. Les Aiglons ont battu Saint-Etienne 4-1 hier soir lors du barrage retour Ligue 1, Ligue 2. En foot féminin, l'OL Lyon a écrasé le Paris FC 4-0. En finale, les Lyonnaises sont sacrées championnes de France pour la 19e fois. Et puis les joueurs du PSG, eux, visent une deuxième étoile sur leur maillot. La finale de la Ligue des Champions contre Arsenal, c'est ce soir à Budapest. Le coup d'envoi de la rencontre sera donné à 18h. Voilà pour l'essentiel. Excellente matinée à tous.
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2: Bonjour à tous. La chaleur continue de reculer en France. Seuls 4 départements de la région parisienne sont maintenus ce samedi en alerte orange canicule. Vigilance levée dans l'ouest après une semaine exceptionnelle où la moitié du pays a connu au moins un record de température mensuelle. La pression était devenue trop grande. Patrick Bruel annule tous ses concerts de l'été. Visé par plusieurs plaintes pour violences sexuelles, l'artiste renonce à ses dates jusqu'en septembre. Une décision dans un souci d'apaisement selon sa société de production qui assure ne pas vouloir exposer les organisateurs ou le public à un climat de tension alors que plusieurs festivals ont rapporté subir des pressions d'après le communiqué de l'artiste. Donald Trump ne signera un accord avec l'Iran que si ses lignes rouges sont satisfaites. C'est ce que fait savoir la Maison-Blanche à l'issue d'une réunion présentée comme décisive hier par le président américain qui n'a débouché pour l'instant sur aucune annonce. Il avait affirmé un peu plus tôt qu'il était sur le point de prendre une décision finale sur un possible accord avec Téhéran. Le RN serait largement en tête de l'élection présidentielle si le vote avait lieu ce dimanche. Résultat d'un nouveau sondage IFOP fiducial pour LCI et Le Figaro. Dans une configuration où Édouard Philippe se présente sans la concurrence de Gabriel Attal, son score atteint entre 18 et 22%. Sans le maire du Havre, le patron de Renaissance, lui, se situe entre

0: 8,5%, mais tombe à 9% si les deux anciens premiers ministres maintiennent leur candidature. À gauche, Jean-Luc Mélenchon progresse entre 12,5% et 15%. 22 000 policiers et gendarmes mobilisés partout en France ce soir pour la finale de la Ligue des Champions en dispositif de sécurité XXL. Un an après les débordements, en marge des célébrations du titre du club parisien. PSG Arsenal, coup d'envoi à 18h à Budapest. Et puis en tennis, nouveau coup de tonnerre à Roland-Garros. Novak Djokovic prend la porte au troisième tour, éliminé par le Brésilien João Fonseca. Les deux derniers Français encore en lice jouent ce samedi. Moïse Kouamé contre le Chilien Alejandro Tabilo et Diane Paris face à l'Américaine Anna Anisimova. Excellente matinée à tous.
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2: Bonjour, bonjour à tous. Pas de concert pour Patrick Bruel jusqu'à l'automne. Visé par plusieurs enquêtes pour viol et agression sexuelle, le chanteur renonce à sa tournée des festivals cet été. Annonce de sa société de production qui évoque une décision dans un souci d'apaisement. Adam Ferronnier.
3: Oui, Patrick Bruel dit ne pas vouloir exposer les organisateurs ou le public à un climat de tension, alors que, selon le communiqué, plusieurs festivals ont rapporté subir des pressions. Sa tournée devait débuter à Paris dans 2 semaines avec 3 concerts au Cirque d'hiver. Ils sont eux aussi annulés. Il n'est pas question pour le moment d'une annulation totale de la tournée. Aucune mention des dates d'octobre et de novembre n'est faite dans le texte qui souligne que Patrick Bruel est libre d'exercer son métier et que le public est aussi libre de se rendre ou non à ses concerts. L'artiste avait déjà annoncé hier se mettre en retrait des Enfoirés, cette fois-ci pour ne pas mettre dans l'embarras l'association des Restos du Cœur.
2: En début de semaine, c'est un festival suisse à Fribourg qui a écarté Patrick Bruel de sa programmation. 3 dates ont également été annulées au Québec. Dans l'actualité également, Donald Trump ne signera un accord avec l'Iran que si ses lignes rouges sont satisfaites. C'est ce que fait savoir la Maison-Blanche à l'issue d'une réunion présentée comme décisive hier par le président américain et qui n'a débouché pour l'instant sur aucune annonce. Les 2 enfants abandonnés au Portugal sont rentrés en France. Ils ont été provisoirement confiés aux services sociaux de Colmar, tandis que leur mère reste détenue dans le pays. Elle avait été arrêtée 2 jours plus tard avec son compagnon, lui aussi incarcéré. 22 000 policiers et gendarmes mobilisés en France ce soir, dont 8 000 à Paris. Un dispositif XXL pour prévenir tout débordement en marge de la finale de la Ligue des Champions entre le PSG et Arsenal. La rencontre débute à 18h à Budapest. Le foot, c'est aussi la victoire de Nice 4-1 hier soir face à Saint-Étienne, les Aiglons qui arrachent leur maintien en Ligue 1. Et puis plus que 4 départements en alerte orange canicule. La

0: Silence est levé dans l'Ouest. Elle ne concerne désormais plus que Paris et sa petite couronne. Excellente matinée à tous.
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1: Bonjour et bienvenue en ce samedi 29 mai matin sur CFM Radio. Il est 9h.
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1: 9h, le moment de l'actu nationale avec Léo Ardourel. Bonjour Léo.
3: Bonjour à tous. Les États-Unis sont tout à fait capables de reprendre les hostilités contre l'Iran. Déclaration signée Pete Hegseth, le secrétaire à la défense américain. Donald Trump affirme de son côté qu'il ne signera un accord avec Téhéran que si ses lignes rouges sont satisfaites. Hier, le président américain avait annoncé qu'il s'apprêtait à prendre sa décision finale. Sous la pression des accusations de violences sexuelles qui s'accumulent, Patrick Bruel annule tous ses concerts jusqu'en septembre. Annonce de sa société de production qui dit ne pas souhaiter exposer les organisateurs ou le public à un climat de tension. Cela concerne tous ses concerts lors des festivals de l'été, mais aussi ceux prévus mi-juin au Cirque d'hiver qui était censé lancer sa tournée. Les dates prévues en octobre et en novembre sont pour le moment maintenues. Un enseignant de maternelle mis en examen pour 4 agressions sexuelles en Bretagne. Plusieurs plaintes ont été déposées en novembre dernier par des parents d'enfants de 4 ans dans une école de Dinard en Ille-et-Vilaine. L'instituteur qui nie les faits a été placé sous contrôle judiciaire. Le traditionnel feu d'artifice de la fête nationale avancé au 13 juillet dans la capitale. Décision de la mairie de Paris pour respecter l'hommage qui sera rendu le 14 pour les 10 ans de l'attentat de Nice en 2016. La ville de Paris précise que le défilé militaire sera maintenu le 14 juillet sur les Champs-Élysées. La plus belle avenue du monde où les commerces devront fermer à 17h ce soir. 8000 policiers et gendarmes seront mobilisés dans la capitale pour encadrer la finale de la Ligue des Champions. La rencontre entre le PSG et Arsenal se déroule à Budapest, mais les autorités redoutent des débordements comme il y a un an lors des célébrations du premier titre européen du club parisien. L'épisode de chaleur touche bientôt à sa fin sur l'Hexagone. Seul Paris et sa petite couronne sont maintenus ce samedi en alerte orange canicule. Les alertes sont levées depuis 6h ce matin sur tout l'ouest du pays. Et puis on apprend ce matin la mort d'Edgar Morin. Le philosophe, sociologue et résistant français s'est éteint. Il était âgé de 104 ans. Excellente matinée à tous.
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0: 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Un peu d'infos locales, un petit peu d'idées sorties. Et puis vos émissions bénévoles, c'est la matinale sur TFM Radio jusqu'à midi.
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2: Bonjour à tous. Les États-Unis sont tout à fait capables de reprendre les hostilités contre l'Iran. Déclaration signée Pete Hegseth, le secrétaire à la défense américain. Donald Trump affirme de son côté qu'il ne signera un accord avec Téhéran que si ses lignes rouges sont satisfaites. Hier, le président américain avait annoncé qu'il s'apprêtait à prendre sa décision finale. Sous la pression des accusations de violences sexuelles qui s'accumulent, Patrick Bruel annule tous ses concerts jusqu'en septembre, annonce de sa société de production qui dit ne pas souhaiter exposer les organisateurs ou le public à un climat de tension. Cela concerne tous ses concerts lors des festivals de l'été, mais aussi ceux prévus mi-juin au Cirque d'hiver qui était censé lancer sa tournée. Les dates prévues en octobre et en novembre sont pour le moment maintenues. Un enseignant de maternelle mis en examen pour 4 agressions sexuelles en Bretagne. Plusieurs plaintes ont été déposées en novembre dernier par des parents d'enfants de 4 ans dans une école de Dinard en Ille-et-Vilaine. L'instituteur qui nie les faits a été placé sous contrôle judiciaire. Le traditionnel feu d'artifice de la fête nationale avancé au 13 juillet dans la capitale. Décision de la mairie de Paris pour respecter l'hommage qui sera rendu le 14 pour les 10 ans de l'attentat de Nice en 2016. La ville de Paris précise que le défilé militaire sera maintenu le 14 juillet sur les Champs-Élysées. La plus belle avenue du monde où les commerces devront fermer à 17h ce soir. 8000 policiers et gendarmes seront mobilisés dans la capitale pour encadrer la finale de la Ligue des Champions. La rencontre entre le PSG et Arsenal se déroule à Budapest, mais les autorités redoutent des débordements comme il y a un an lors des célébrations du premier titre européen du club parisien. L'épisode de chaleur touche bientôt à sa fin sur l'Hexagone. Seul Paris et sa petite couronne sont maintenus ce samedi en alerte orange canicule. Les alertes sont levées depuis 6h ce matin sur tout l'ouest du pays. Et puis on apprend ce matin la mort d'Edgar Morin. Le philosophe, sociologue et résistant français s'est éteint. Il était âgé de 104 ans. Excellente matinée à tous.
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3: Bonjour à toutes et bonjour à tous, bienvenue sur CFM ce samedi matin pour une nouvelle édition d'Instant Musette, animée et concoctée par notre serviteur Eric. De l'accordéon, des endroits où vous allez pouvoir vous éclater ce week-end et le week-end à venir, des dédicaces, et voici les 3 ingrédients réunis pour vous présenter Instant Musette le samedi matin sur CFM. Et commençons, si vous voulez bien, par un passo interprété par Aimable, le titre « Si pas un calatayoun ».

venons d'écouter ce passou interprété par Aimable, le titre si bas à Calatayud. Et maintenant, ben, nous allons continuer avec un autre passou. Et là, c'est Jean Vessade qui va s'y coller, le titre Sombreros de Mantilla.

Et voici, c'était Sombrero Zemandi, interprété par Jean Vessade. Et voici maintenant la première dédicace donc de la matinée. C'est de la part de Pierrette de Montauban pour son plaisir perso. Elle a choisi une valse, le titre « La flambée montalbanaise » et c'est interprété par Gus Viseur.

Et voici, c'était la première dédicace de la part de Pierrette de Montauban, la flambée montalbanaise proposée par Gus Viseur. Les dédicaces, c'est pas compliqué sur CFM. Vous pouvez utiliser le WhatsApp de CFM Radio au 0563 93 00 20.

Et voilà, donc c'était Reina Dobrac, un morceau interprété par Gilles Sabi, c'était une valse, et c'était pour illustrer la dédicace d'Étiennette de la Magistère pour son grand amour Théodore de Castelsarrasin. Allez, bien maintenant, on va partir avec une danse en ligne, et ce sera interprété par Sylvie Loge, le Celtique.

interprété par Sylvie Loge. Et donc, moi, je vous rappelle que pour les dédicaces, c'est pas compliqué. Vous pouvez utiliser le WhatsApp de CFM Radio au 05 63 93 00 20. Allez, et on est reparti en musique avec une mazurka, la mazurka des champions.

Mazurka des champions, et c'était Marcel Azola qui vient de vous l'interpréter. Allez, maintenant, eh bien, moi, je vous annonce mardi 2 juin 2026, à Caussade, dans le Tarn-et-Garonne, vous aurez la possibilité d'assister et de participer à un thé dansant animé par Véronique Pommier à partir de 14h30. Vous pourrez réserver au 06 29 80 68 39, 06 29 80 38 39, ou alors au 06 14 66 17 15, 06 14 66 17 15, ou alors encore au 06 31 06 46 10.

L'Agenda des As, interprété par Monsieur Vercheren. Et bien maintenant, nous allons continuer ce programme musical avec Le Clair de Lune à Maubeuge.

Le clair de lune à Maubeuge vous est proposé par Mathieu Versini et c'était un tango. Allez, bien maintenant, nous allons continuer toujours en musette avec Ciento.

Ah bien, c'était Siento un tango interprété par Benito Calves. Encore une petite annonce, un peu loin dans le temps. Vendredi 12 juin, à Gaillac, dans le Tarn, vous allez avoir la possibilité de danser avec l'orchestre Laurent Musette à partir de 14h15. Vous pouvez réserver au 06 48 03 84 67. 06 48 03 84 67.

Nous avons écouté Coplas, ce passo interprété par Vincent Carenzi. Allez, bien, on est parti maintenant avec une valse, les amants d'un jour.

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0: Par exemple, t'es impeccable. Voilà. Nous y sommes donc. Bonjour à toutes, bonjour à tous, bonjour Aurore.
1: Bonjour Jean-Louis.
0: Tu vas bien?
1: Oui, ça va et toi? Bonjour à tous les auditeurs.
0: Eh bien, moi j'espère que tout le monde va bien. Moi ça va, on est prêts pour passer 2 heures ensemble et vous parler de plein de trucs à la fois. Le temps est gris aujourd'hui. Bon, on respire un petit peu.
1: Oui, ça faisait du bien, un petit peu de frais. J'ai fait plein de trucs du coup ce matin.
0: Aujourd'hui, qu'est-ce qui se passe? Eh bien, que en ce dimanche, samedi, c'est le 30 mai, dans très très peu de jours, c'est-à-dire dans un jour, nous allons attaquer le mois de juin. Voilà, et puis il y aura plein de choses qui vont se passer au mois de juin. Aujourd'hui, nous fêtons les Ferdinands.
1: Ça doit plus trop courir les rues, les Ferdinands. Ils doivent être un peu âgés, non?
0: Ouais, j'en connais pas. Ivan également, Ivan Neu. Jeanne d'Arc.
1: Ivan ou Ivan?
0: Ivan.
1: Ah oui, IVA, deux N. Ok. Voilà.
0: Après, il y a Jeanne d'Arc.
1: Ah,
0: il y a
1: oui.
0: Jeanne, la Lorraine également. Il y a Janine.
1: Oui. Fait. Jenny, plus
0: Jenny,
1: courant.
0: Jenny, ouais. Johanna.
1: Johanna.
0: Et Joanne.
1: Joli prénom.
0: Joannita, Lorraine et Vanina. Vanina, toi, tu
1: Petit Dave.
0: Il y en a beaucoup de fêtes ce
1: oui,
0: jour.
1: Tout à fait.
0: Et puis, qu'est-ce que je voulais vous dire également? Eh bien, c'est qu'aujourd'hui, nous avons des personnages qui ont leur anniversaire de naissance. Et dans ces anniversaires de naissance, il y a Pierre Bachelet. Alors, Pierre Bachelet, l'extrait que l'on va passer, il est un petit peu plus long. Il est à peu près d'une minute. J'ai raccordé deux morceaux de la chanson.
1: Ça fait un medley à toi tout seul?
0: Ouais, voilà. Mais surtout parce que cette chose qu'il a effectivement, il y a très très longtemps, plusieurs décennies, qu'il a écrit cette chanson, qu'il a interprétée, et ça s'appelle Pleure pas, Balou.
1: Oui, d'accord.
0: Et voilà. Et ce que je voulais simplement vous dire, écoutez bien simplement les paroles parce que c'est toujours d'actualité. Il y a deux enfants.

Voilà donc cette chanson de Pleure pas boulot avec Pierre Bachelet. Et voilà, elle est toujours d'actualité, cette chanson. Le deuxième que nous avons aujourd'hui, c'est Lenny Kravitz.

0: et ancien compagnon de Vanessa Paradis.
1: Oui, tout à fait, ils avaient écrit Tandem ensemble.
0: Exactement.
1: Et ils passent cet été au Festival de Nîmes.
0: Oui.
1: Voilà, si vous êtes dans le coin, ça peut valoir le coup. Moi, je me suis dit, bon, voyage plus place, etc., ça fait quand même un budget, mais ça peut se voir sympathiquement, Lenny Kravitz.
0: Exactement. Un personnage qui a 82 ans aujourd'hui, vous le connaissez, écoutez.
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Alain Souchon, donc, et surtout, je dirais, beaucoup de choses, beaucoup de travail avec également son copain. Tiens, j'ai oublié son nom. Voilà, ils ont fait beaucoup de choses ensemble, donc dans le domaine de la chanson. Il y a aussi Kylie Minogue.

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0: Allez, le premier morceau de cette matinale, Peter Garrett. Vous connaissez ?
2: Peut-être. Non, comme ça, ça me dit.
0: Peut-être. C'est tout simplement Midnight Wall. Le chanteur. Alors, il est assez particulier, ce personnage, parce que, bon, ça a été leur plus gros tube, de toute façon. Et puis, Peter Garrett, à un moment donné, a quitté le groupe. Il est parti. C'est des Australiens, d'une part. Et puis, Peter Garrett s'est lancé dans la politique. Il s'est présenté dans des élections. Il a pris une gamelle la première fois. Et la deuxième fois, ben, il a réussi. Il a été nommé ministre de l'écologie, donc, du gouvernement australien. Et également, il a été nommé comme de l'éducation aussi. Et puis après, il a carrément, on ne sait pas ce qu'il est devenu, il est parti aussi de la politique, voilà. Peut-être qu'il est à la retraite, il se la coule tous, et puis
2: c'est
0: on écoute.
2: Ce qu'on lui souhaite.
0: Et là, c'est un live d'ailleurs.

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3: Et puis vous pouvez nous...
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3: Ouais, et bien on peut réécouter, réécouter tous les samedis matins, évidemment, parenthèse, qui est un magazine exceptionnel qu'on ne trouve nulle part ailleurs.
5: En toute humilité.
3: Donc tu vas nous en parler d'ailleurs.
5: Hein?
3: Comment?
5: On peut retrouver le podcast sur cfmradio.fr.
3: Dans ah oui, voilà,
5: podcast.
3: Exactement.
5: C'est classé par ordre alphabétique. Vous allez à parenthèse et puis vous retrouverez tous les numéros.
3: Il faut chercher. Voilà. Tout simplement.
5: Il faut connaître son alphabet. Après, ça va tout seul.
3: Oui, exactement. Alors.
5: Oui, que fait-on aujourd'hui?
3: Ben, voilà, je ne sais pas, moi. Est-ce que nous avons des trucs où aller passer un petit moment agréable?
5: Oui, quelque chose de très sympathique, entièrement gratuit et presque incontournable. C'est aujourd'hui à 11h11, très précis, au musée Ingres Bourdelle qu'il y aura un concert d'after-marché. Chaque dernier samedi du mois, entre mai et septembre, le musée Ingres Bourdelle s'associe au Rio pour une petite série de concerts dans la cour du musée. Venez ainsi profiter d'une pause musicale entièrement gratuite à la sortie du marché. Et aujourd'hui, c'est le groupe live Greg Weiss et Andrew Finn Magelli qui vous attendent donc à 11h11. Autre concert sympathique, c'est un récital de piano qui aura lieu demain dans le cloître de l'abbaye de Moissac, un très beau cadre également, à 16h, donc dimanche 31 mai, pour 7€ en tarif plein ou 5€ en tarif réduit. Constant Despres, D-E-S-P-R-E-S, pour ne pas écorcher son prénom, apparaît pour la première fois, du coup, à 9 ans, dans l'émission Prodige sur France 2. Et son passage est un véritable succès. C'est un jeune pianiste toulousain qui a intégré l'orchestre Reino de Aragon sous la direction de Ricardo Casero, puis l'orchestre de chambre Occitania, avec un répertoire autour de Bach. Bref, une véritable pépite, ce petit jeune, à aller écouter. Voilà, demain, dans le cadre magnifique et rafraîchissant du cloître de l'abbaye à 16h.
3: Voilà. Et puis aujourd'hui, c'est la fête nationale de l'Anguilla.
5: C'est quoi l'Anguilla?
3: Ben voilà, justement. Alors, je suis allé voir un petit peu parce que je me dis, qu'est-ce que c'est que ce pays? Je n'avais jamais entendu parler. Alors, c'est un grand, grand, grand pays qui fait à peu près 106 km².
5: Oh oui, très
3: grand. Alors, ça appartient aux Britanniques, c'est dans les Caraïbes oriental, oui. Et c'est l'anglais, évidemment, et puis, alors moi, ce qui m'a... Pourquoi j'en parle? Parce que température, tout au long de l'année, maximale, 26 degrés, 28 degrés, pardon, minimale, 26 degrés.
5: Ah, oui, c'est le lieu idéal, en fait.
3: Voilà. Alors, il y a quand même des habitants là-bas qui... 102 km², et donc, ça fait dans l'Amérique du Nord, et puis c'est pas très vieux, puisque ils en sont devenus propriétaires, les Anglais, en 1995.
5: Oui, d'accord. Voilà.
3: Bah,
5: c'est sympa d'acheter une île.
3: Vous avez appris quelque chose? Mais moi aussi aujourd'hui, oui.
5: Vous vous coucherez moins.
3: Oui, exactement. C'est pour l'instant, on y va? On continue?
5: On y va.
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1: Capricieuse de temps en temps, les petits boutons là quand même. Hein. Mmh. Donc je sais pas si je les loupe ou je sais pas. Mais bon, allez, on va de quel côté, tiens, au fait?
2: Alors, du coup, on va du côté de Verdun-sur-Garonne pour découvrir le festival Art hors des murs. Alors, c'était hier et c'est aujourd'hui que vous retrouverez des expositions d'artistes, d'artisans et de la musique, du coup, dans les rues de Verdun. À partir de 15h, vous avez l'ouverture du village d'artistes cet après-midi sous la halle, suivi à 16h d'un bal traditionnel. À 17h45, il y aura la remise des prix et des comptes pour les enfants. À 19h30, un apéritif musical qui est offert par Uni-Garonne. Et à 20h30, le concert. N'hésitez pas également à participer à la tombola et remerciez bien les bénévoles qui organisent du coup ce festival entièrement gratuit. Rendez-vous donc place de la Réperon sous la halle, donc à Verdun-sur-Garonne, pour ce festival. Encore une discipline artistique, cette fois-ci le théâtre. C'est la 34e édition du festival Théâtrofolies du côté de Bioul, à la salle des fêtes de place de l'église, cour du château, qui a lieu tout ce week-end. Donc, vous retrouverez notamment les troupes de l'Atelier des Deux Rives de Donzac, Alva Théâtre Jeune de Valence d'Agen, L'Embellie de Montauban, Histoire de Bioul, Les Jeux de la Seine de Molière, La Luciole de Bioul, le Tam de Moissac, le TUI de Montauban, etc., etc. Donc voilà, si vous aimez le théâtre, direction Bioul pendant tout ce week-end. Ensuite, on va du côté de l'abbaye de Beaulieu-en-Rouergue, à Ginals, où se déroule également tout le week-end Monument en pleine forme. Donc c'est un week-end qui est consacré au sport et les visiteurs sont ainsi conviés à découvrir autrement le monument avec des séances qui allient sport, art et nature, notamment un ballet jogging inaugural, une séance de yoga dans le jardin ou encore une visite guidée de l'abbaye. Rendez-vous à 17h30 pour le ballet jogging, pensé par le chorégraphe Pierre Rigal, pour s'amuser et faire du sport. Le spectacle est gratuit et dimanche 31 mai, c'est à 10h que vous avez rendez-vous pour la séance de yoga dans le magnifique cadre du jardin de l'abbaye de Beaulieu. Le ballet jogging est gratuit et la séance de yoga et la visite de l'abbaye vous coûteront 25 euros. Voilà.
1: Ben voilà, c'est très bien. Donc, on continuera tout à l'heure à vous donner plein d'informations. Pour l'instant, il est 10h23 minutes. Vous êtes toujours dans l'émission Parenthèse sur CFM Radio.

0: moi aussi. Mais ça voudrait dire que j'ai tort alors que... Ah oui, mais pas tous ensemble, c'est qui le chef, à qui je m'adresse? C'est toi le... Oui, viens là. Arrêtez, arrêtez de répéter ça. J'ai raison et puis c'est tout.
1: Voilà, donc c'était pas du tout. Il s'appelle ?
2: Je sais plus.
1: Eh bien voilà, moi non plus. Voilà.
2: Bien, nous avons emporté plein d'informations.
1: Benabar,
2: oui.
1: Voilà. Et il est 10h28.
2: Alors, des infos maintenant pour jouer pour la jeunesse. Alors, vous avez le Ludicon, c'est la convention de jeux entre Garonne et Canal. Ça se passe sur le site de la papeterie à Montèche, aujourd'hui et demain. Donc, c'est un festival de jeux de société, jeux de figurines, sur la magie, avec des espaces dédiés aux activités en famille, un espace parent-enfant dès 2 ans, des jeux en bois, un échiquier géant et des jeux de société incontournables. Même les néophytes pourront apprendre tous les secrets de pro lors de cours animés par un authentique magicien. Et oui, on va vous transmettre les trucs. Et pour les plus téméraires, un bingo magique vous proposera également un parcours initiatique à travers tout le festival. Sur place également pour vous restaurer buvettes, crêpes et food truck. Le tout aura lieu de 14h à minuit aujourd'hui et demain entre 10h et 18h, donc à la papeterie de Montèche. Un autre week-end grand public qui est sur le livre jeunesse. Vous avez le site internet livrejeunesse82.com où vous retrouverez l'entièreté du programme. C'est aujourd'hui et demain, c'est la 31e édition de ce salon du livre jeunesse. Les jolis mots de mai à Eurythmie. Vous aurez du coup des dédicaces d'une trentaine d'auteurs, des stands, vraiment de quoi découvrir, des lectures, bien entendu, plein d'animations. Ensuite, on va du côté de La Française, où là vous avez un festival qui s'appelle Faire le Mur, qui est un festival de street art, c'est la toute première édition. Donc il faut y aller nombreux si on veut qu'il y en ait une deuxième. Ça a lieu également aujourd'hui et demain. Et ce sont 11 artistes qui sont invités à graffer 10 murs à divers endroits du bourg de la Française, comme ça, sous vos yeux. Le conseil municipal des jeunes est associé à cet événement, à découvrir, du coup, pour voilà, transformer en live painting, donc faire leur rencontre, assister à des performances. C'est une immersion dans l'univers du graffiti et de l'art urbain, et également plein de surprises.
1: Voilà. Et puis, voilà, je viens de recevoir un message sur mon portable. Et ça, c'est un truc, ça me pourrit le week-end parce qu'il me dit bonjour, pensez à déclarer vos revenus. Impôts.
2: Ah oui, c'est vrai, je ne l'ai pas fait encore non plus. Aïe.
1: Ou alors appeler le zéro, machin, truc. Et, voilà, bon, mais ils n'auraient pas dû le dire. Bon, allez, on écoute de la musique et à 10h31 et sachez que vous êtes toujours dans l'émission Parenthèse, cette émission que tout le monde se dispute aujourd'hui pour l'écouter le week-end. Waouh, qui peut le plus, un peu le moins. En tout cas, belle matinée et puis bon week-end.

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1: Voilà, c'est bien parenthèse, évidemment. Et c'était Jerry Lee Lewis. Voilà. Alors après, nous parlons de quoi exactement? Et certainement de, allez, de petits trucs où vous allez pouvoir vous régaler ce week-end. En plus, il fait... c'est mieux quand même.
0: Hein.
1: C'est gris, mais c'est bien, c'est bien, c'est bien. Il fait moins chaud.
0: Alors, si vous aimez les grosses mécaniques, c'est du côté de Caussade que vous allez pouvoir vous rendre pour le nouveau show 2026 des Monsters Spectaculaires. C'est les Monster Trucks, ces énormes camions montés sur roulettes, énormes roues qui font des sauts. Alors, vous avez show de motocross également et sauts en quad. Oui, oui. Alors, du coup, il y a France Pare-Brise qui est partenaire. Hein, j'imagine qu'il doit y avoir de la casse lors de ces événements-là. Alors, les spectacles ont lieu sur le parking de l'espace Bonais cet après-midi à 16h et demain après-midi à 15h. Voilà, faites rouler les moteurs. Ensuite, quelque chose de beaucoup plus calme, c'est du côté de Moissac que vous allez pouvoir assister à la fête du printemps. C'est la 4e édition, l'entrée est gratuite et vous retrouverez un marché de producteurs, de la petite restauration, des animations circassiennes, une exposition et une tombola également. Le tout se déroule à la MFR de Moissac aujourd'hui toute la journée et toute la soirée. Ensuite, du côté de Fénérolles, c'est la Gaîté Guinguette qui ouvre le mois des fiertés en partenariat avec le collectif Les Bonnes Débroussailleuses et l'Ultraviolette. Donc, ils vous attendent pour faire la fête entre 15h et minuit aujourd'hui avec un atelier maquillage, une scène ouverte. Voilà, donc vous pouvez prendre votre instrument ou votre voix et aller également, pourquoi pas, chantonner. Des DJ sets et des performances. Le tout donc commence à 15h au lieu dit Les Thermes à Fénérolles.
1: Bien, et bien voilà. Il est 10h37 minutes.

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1: C'est la bonne adresse. Et merci en tout cas du plaisir que vous avez à nous écouter le samedi matin entre 10h et midi et des annonces toujours et toujours et toujours.
2: Oui, tout à fait. Alors, on a une annonce donc pour un événement ce soir à Moissac et demain après-midi également. Un spectacle musical chanté et dansé par la compagnie Chante en scène qui présente le tout nouveau spectacle 2026 qui s'appelle Embarquement immédiat. Alors l'affiche, ça fait un petit peu années 30, on a un paquebot, tout ça, on imagine un peu une comédie musicale, un petit peu années peut-être 30, 40. En tout cas, découvrez-le donc pour 12€, vous avez le spectacle ce soir à 21h ou demain à 17h. La réservation est vivement conseillée, j'ai failli dire corrigée, je ne sais pas pourquoi. Et le tout se déroule donc Hall de Paris, je ne sais plus si je l'ai dit.
1: Voilà. Et puis on salue également José qui nous écoute le samedi matin. Et belle journée à toi.
2: Oui, belle journée à toi. Et merci pour l'info. Ensuite, il y a un concert qui s'appelle AME, A-M-E, pour l'initiale de trois pays, Argentine, Mexique et Espagne. Trois cultures, trois rythmes différents et une seule âme. Donc un concert comme vous l'imaginez sur des rythmes latinos dansants pour vous emmener jusqu'au bout de la nuit au temple de Nègrepelisse ce soir à partir de 20h30. Donc venez nombreux pour danser et chanter tous ensemble. Ensuite, on va un petit peu plus loin, c'est du côté de Fontane. Donc là, voilà, on commence à rentrer dans le Lot. Que la discothèque La Palmeraie vous attend pour une soirée exceptionnelle avec une collection de 1000 vinyles qui sera mise en vente pour l'association Hôpital Sourire qui, comme les... comment ça s'appelait déjà? C'est les Nez Rouges ou les Blouses Roses?
1: De
2: non,
1: quoi?
2: C'est pas ça. Tu sais, l'association qui va dans les hôpitaux pour faire rire et s'occuper des enfants malades, les Blouses Roses, il me semble.
1: Oui, exactement.
2: Hôpital Sourire, c'est une association qui a le même but, du coup, d'aller dans les hôpitaux à la rencontre des enfants malades pour s'occuper d'eux. Donc voilà, vous faites à la fois un geste, vous procurez un vinyle chouette également. Le tout a lieu, du coup, salle des fêtes Place de la Mairie. À Fontaine. À partir de à partir de 22h ce soir. Voilà.
1: Très bien. Et d'ailleurs les Blouses Roses, je crois que c'est au mois de octobre, le mois de référence, non? Non, pas du tout, c'est pas ça.
2: J'ai rien compris.
1: C'est pas grave. Mais non, mais c'est parce que José, il m'a complètement planté là, parce qu'en fait, il me dit voilà, bonjour, je suis là, et puis il me marque pense à déclarer tes impôts, il rigole à côté. Là, tu m'as foutu la journée en l'air. Allez.
2: Jusqu'au jeudi 4. Non, c'est jeudi le 4 juin? Oui, c'est ça.
1: Quelque chose comme ça, oui, jusqu'au 4 juin.
2: En tout cas, on a jusqu'au 4 juin.
1: Sinon, après, ça augmente. Donc, il faut bien éviter.
2: Oui.
1: Bon,
2: si
1: allez.
2: C'était déjà pas assez. Hein?
1: Excellent week-end à tout le monde. Oui, allez, les petits boutons, on y va.

0: que moi.
1: Voilà, qui s'avance d'ailleurs, Stylias, sur les plateaux du Montauban, en scène, dans très peu de temps, vers la fin du mois, quelque chose
0: oui,
1: comme ça.
0: Oui, ça fait un juin, ça.
1: Voilà. Mmh. Allez, on y va.
0: Oui. Alors, et pourquoi pas faire une balade botanique cet après-midi? C'est une sortie nature guidée qui vous attend du côté de Montclar de Quercy. Vous avez rendez-vous à 14h, donc parfait, juste après le repas, au centre social. Ça va être la balade digestive pour partager du coup un moment convivial et puis apprendre en même temps. C'est ouvert à tous et toutes, petits et grands, débutants, passionnés. Et c'est une paysagiste diplômée en biologie végétale qui vous attend ainsi pour vous compter la balade. Et tant qu'à être à Montclar de Quercy, une fois que vous avez fini votre balade comptée, vous pouvez aller à un marché de créateurs et créatrices, suivi d'un rassemblement de jongles enflammés. Donc le marché est entre 15h et 19h. Il y aura également de la petite restauration sur place, végé et carné, donc notamment un curry coco végétarien délicieux préparé avec grand amour par Steph. Et vous pouvez également, si vous souhaitez vous joindre à nous, apporter un petit apéritif à partager pour le soir. Le tout se déroule au 1000 route de Veissac à Montclar de Quercy. Donc voilà, super facile à retenir. 1000 route de Veissac à partir de 15h cet après-midi et toute la soirée. Ensuite, on va du côté du Lot, car la ville d'Albas, le village d'Albas, ce qui est du coup le maire d'Albas.
1: C'est Jean-Pierre Allot que nous recevrons le samedi 13 pour dernier livre, Le rendez-vous est pris. Et donc voilà. Et j'attends de recevoir le livre pour le lire et pour pouvoir un petit peu discuter avec Jean-Pierre qui sera avec nous donc le samedi 13
0: juin. Ok, très bien. Bon ben voilà, comme ça permet de faire le lien avec
1: qui
0: le
1: est
0: sujet.
1: Le maire d'Albas, d'Albas.
0: À Albas, il se déroule ce week-end, donc aujourd'hui et demain, toute la journée, des peintres et des arts. Voilà, la journée des peintres et des arts. Donc c'est des peintures dans les rues, un circuit autour du village, des expositions, des démonstrations, un concours de peinture également pour les amateurs. Donc voilà, des pros, des amateurs, un petit peu tout type d'artistes et d'artisans de la peinture et du dessin et de la céramique et de la sculpture qui vous attendent du coup dans les rues d'Albas aujourd'hui et demain. Et c'est entièrement gratuit, ouvert à tous.
1: Absolument. Et la particularité d'ailleurs de monsieur le maire, monsieur Jean-Pierre Allot de Albas, le matin quand il se lève, il ouvre la porte et il rentre dans la mairie.
0: Et oui, voilà. Sa maison est jumelée. C'est très drôle, ouais, il nous avait raconté ça.
1: Et puis un personnage qui effectivement est réélu systématiquement parce qu'il s'occupe énormément de cette commune d'Albas. Et puis Jean-Pierre Allot qui est effectivement un homme de radio, de télé, etc. etc. qui continue d'ailleurs, qui est sur une chaîne qui est chroniqueur dans une autre station de radio. Et ça ne nous empêche pas de nous rencontrer, de le recevoir effectivement sur CFM Radio, donc le 13. Pour l'instant, on repart en musique et nous arrivons aux portes de 11h.

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5: Et il est 11h02, donc c'est la deuxième heure que nous attaquons, avec évidemment plein d'informations encore à vous donner. Il y aura aussi le PCB de Rémi Torrelin aux environs de 11h40 et des pousques, comme je dis toujours.
4: C'est-à-dire des pousques.
5: Les pousques, c'est des poussières.
4: Ah fait. Oui, d'accord. Ouais, okay.
5: Voilà.
4: Très bon, bien. C'est oui. Pas toi ?
5: C'est un petit peu dérivé. En patois, on dit les pouscos. Oui, c'est ça. C'est à peu près la même chose. Voilà.
4: D'accord. Et comment on dit les moustiques en patois? Les emmerdeurs.
5: Les casses
4: aux couillons.
5: Voilà.
4: Pardon.
5: Je les appelle comme ça, les casses vachées. Voilà. Allez, ben voilà.
4: C'est pour faire une transition, parce que je cherchais une recette depuis un petit temps de piège anti-moustique. Parce que, alors, le basilic au bord des fenêtres, ça marche bien, ainsi que les géraniums, tout ça. Mais quelquefois, malgré tout, il y en a qui arrivent à passer cette barrière et à rentrer à la maison. Et
5: alors qu'est-ce qu'on fait quand ils passent la barrière, justement?
4: Eh bien, voilà. Eh bien, on met un petit piège tout simple, sans produits chimiques, qu'on fait en 5 minutes et qui marche ultra bien.
5: Alors,
4: moi, maintenant, je dors, mais nickel, je n'ai plus... Alors, on prend la bouteille, classique, quand on fait un piège maison, on connaît tous, de couper une bouteille d'eau plastique en deux et de retourner la partie supérieure à l'intérieur. Et à l'intérieur, on met 250 ml d'eau tiède, 4 cuillères à soupe de sucre et un sachet de levure. Que vous le mettiez à l'intérieur ou en extérieur, ça marche très, très bien.
5: De la levure, mais il va gonfler.
4: Ben ça, justement, ça va rester vivant un petit peu ce mélange, et ça va sécréter en permanence du coup des sucres, ça va fermenter, et les moustiques en raffolent et ils se jettent dedans, mais alors limite ils se poussent pour y aller, c'est trop bien.
5: Voilà. Et après, une fois qu'ils ont fait là, c'est pouf. Avec la levure, non.
4: Non, ce serait trop beau, mais non, ouais, ça se transforme pas en brownie non plus. Hein. trêve de plaisanterie, même si ce piège est très sérieux, ça fonctionne très bien. Les concerts maintenant. Alors, on va aller du côté de Sennevières, qui est donc dans le Lot, à la salle culturelle, pour une soirée concert avec des concerts live soul, blues et rock, avec deux groupes différents qui vous attendent à la salle culturelle à partir de 19h ce soir. Ensuite, vous pouvez aller également du côté de l'acoustique bar café, voilà, à Montauban, c'est à Alba Sud, impasse d'Oslo, avec deux groupes live qui vont se succéder, un vrai retour aux sources, rock and roll 50s et 60s, comme à la grande époque. Le premier groupe, c'est The Alzheimer Experience, duo country rock roots explosif, suivi du bien connu Oldie Goldie, qui tourne beaucoup dans le coin, avec un concert qui sent bon le vintage. D'ailleurs, Oldie Goldie avait chanté au Montauban Vintage Festival. Les amplis qui chauffent et les riffs intemporels, voilà, de Elvis en passant par Chuck Berry, Jerry Lee Lewis et d'autres, le tout revisité en live avec énergie et authenticité. Venez nombreux et nombreuses, et le prix vous passe à 5€ l'entrée à peine.
5: Je voulais dire, la levure, c'est quoi? Quelle levure?
4: Pour les petits sachets. Hein.
5: Ah, les petits sachets de levure chimique.
4: Vous embêtez pas, hein, vraiment, c'est... donc, 250 millilitres, en fait, c'est le demi. Hein, c'est donc, en général, on a tous des éco-cups ou des gobelets gradués à 25 centilitres. 4 cuillères à soupe de sucre, là, hyper vite. Et le sachet de levure chimique de base.
5: Ok, d'accord. Allez, voilà. On écoute de la musique?
4: Bien sûr, avec grand plaisir.
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Et oui, bonjour, rebonjour à tous et à toutes. Nous voici en direct des studios de CFM Montauban. Il est presque 11h15. Avant de retrouver les titres bonne humeur, quelques infos encore pour sortir et s'amuser. Alors déjà, notez dans vos agendas, car j'ai une date pour la semaine prochaine. Samedi 6 juin, dès 19h, sur la place royale de Réalville, aura lieu un marché gourmand avec un groupe de bandas, les Apéritubes, un concert live de Joss Live, et des animations pour les enfants. Donc voilà, dès 19h, samedi prochain. Et là, c'est pour aujourd'hui. Si vous avez envie de faire un beau pique-nique en extérieur, c'est le clos Trigudina qui vous attend à Vire-sur-Lot. Vous avez un repas donc dans les vignes. Vous pouvez venir avec vos victuailles et acheter donc du vin sur place, puisque c'est le domaine viticole qui vous reçoit. Pour les infos, vous allez sur jlbaldes.fr, et le tarif général est à 10 euros. Tant qu'on est dans les vignes, si vous aimez courir, pas forcément courir après le temps, mais plutôt courir sportivement, c'est le marathon des vignobles de Cahors qui vous attend demain. Dès 9h, à la fraîche, rendez-vous Allée des Soupirs, c'est 25 euros de participation. Et vous avez toutes les infos sur marathoncahors.fr. Voilà, donc préparez vos baskets, votre bouteille d'eau, et c'est parti. Donc 25 euros, ça inclut le dossard, le t-shirt, quelques victuailles également, pour vous restaurer. Et les bénéfices seront reversés, car c'est une course solidaire à plusieurs associations diverses et variées. Donc voilà, toutes les infos donc sur le site, comme je disais, marathoncahors.fr. Bon, il est presque 11h15, on va quand même commencer les titres bonne humeur. Après tout, on n'est pas à une minute près. Alors le premier groupe que je vous présente est un groupe qui est de Toulouse, mais qui fait un répertoire plutôt psychédélique et même un peu kurde. Et oui, c'est un voyage anachronique, on dit, autant des chants kurdes populaires et festifs. Ça fait un petit peu penser aux musiques des Baltrades, comme vous allez voir, et ils revisitent du coup ce répertoire, ils le mettent à leur sauce, un peu groove, un peu rock, tout, voilà, avec une petite touche de psychédélique, comme je disais, et le tout pour faire la govend, donc la danse en kurde.

Et vous avez donc le chanteur donc qui joue également du tambour électrique. Et vous avez ensuite des choristes, batteurs, claviers, etc. Et vous avez d'ailleurs un concert live précédé d'une initiation tout public à la danse kurde au jardin Michelet à Toulouse le vendredi 3 juillet entre 19h30 et 20h30 si vous souhaitez les découvrir en live. En attendant, nous allons les découvrir tout de suite avec un titre qui s'appelle Car Care. Alors Car Care, ça voudrait dire le soin apporté aux voitures. Je ne parle pas kurde, je ne peux pas vous donner des détails, mais en tout cas c'est festif et dansant. Et c'est parti avec Mirkut, M-I-R-K-U-T. Et 3 ans d'existence d'ailleurs pour ce groupe, donc vraiment tout frais, tout jeune et encouragé. Et pour info également, ils ont laissé encore un financement en ligne sur Hello Asso pour financer leur premier album. Donc on ne sait jamais, hein, si vous avez quelques euros, vous ne savez pas comment faire, pourquoi pas. Voilà, allez, c'est parti.

C'était le groupe Mirkut. Je ne sais pas si ça se prononce comme ça, mais ça s'écrit M-I-R-K-U-T. Voilà, vous savez tout. Alors, autre groupe festif français, cette fois-ci, mais on va dans le Var. Et oui, alors beaucoup d'humour hein, pour ce groupe. Enfin, en tout cas, moi, ils font beaucoup rire. C'est pour ça que je les ai choisis comme titre bonne humeur. Ils s'appellent Aioli, déjà, voilà. Alors, ils disent que c'est le groupe toulonnais le plus mondialement connu dans le Var. Donc, déjà, voilà, ça me fait rire. Il a été fondé en 1992 par Yves Pujol. Le groupe Aioli s'est vite imposé, a trouvé son public. Il tourne beaucoup, du coup, dans le coin. Et les musiciens sont issus à la fois de la funk, de la pop, du jazz et de la chanson française. Donc, ils font vraiment de tout. Et surtout, voilà, des chansons à texte qui vous font rire. Voilà, beaucoup d'autodérision, le sens de la fête. Le tout pour, enfin, on les imagine bien, là, comme ça, avec un bon verre de rosé à la main et bah, festoyer tous ensemble. Et là, par exemple, donc, c'était un coup de gueule. Il y avait plusieurs articles qui étaient sortis, visiblement, comme quoi il y avait des touristes qui s'étaient plaints que les cigales faisaient trop de bruit. Bah oui, apparemment, c'est possible de se plaindre des cigales. Bon, moi, je ne savais pas. Il y en a bien qui se sont plaints des grenouilles ou des poules, hein, aussi. Donc, allons-y gaiement. Donc, c'est un petit coup de gueule, voilà, qui s'appelle Touche pas aux cigales. C'est hyper mignon. Voilà, groupe Aioli. C'est parti. We'll

0: Et vous êtes sur CFM Radio dans l'émission Parenthèse du samedi matin entre 10h et midi. Et là, vous allez avoir avec Aurore quelques infos encore pour passer de bons moments ce week-end.
1: Oui, ce week-end et un petit peu plus loin aussi. Alors, on commence du côté de Canal, où on va retrouver demain un vide-grenier toute la journée et également une séance de pétanque canalaise. L'entrée de vide-grenier entièrement gratuite a lieu entre 8h et 17h. Vous trouverez une buvette et de la restauration sur place. Et vous pouvez encore réserver votre place. Il en reste un petit peu, donc n'hésitez pas. Donc c'est route de Fabas à Canal, c'est 3€ le mètre. Et la réservation, c'est au 06 76 82 78 98. Du côté de Merle, c'est le comité des fêtes également qui vous reçoit pour un vide-grenier. Donc demain également, dimanche 31 mai, entre 8h et 18h, c'est 2€ le mètre. Qui sait, vous trouverez peut-être le cadeau pour la fête des mères qui aura lieu demain si vous ne l'avez pas encore chiné. Ensuite, on va du côté de Pradine où il y aura un spectacle de danse et percussion instant d'Afrique ce soir à 20h30, salle culturelle de la Prade. C'est 12€ pour les adultes et 6€ pour les enfants, avec du coup plusieurs spectacles de danse et de percussion qui vont se succéder sous vos yeux. Également dans le Lot, du côté de Montcuq en Quercy-Blanc, vous trouverez la fête mondiale du jeu, sa 26e édition, samedi 30 mai de 13h à minuit. Donc de quoi jouer bien sûr, et également l'APE de Montcuq qui vous proposera buvette, crêpes, gaufres, il y a des food trucks également sur place et le pique-nique est entièrement possible. Le tout se passe au local de la Ludothèque au 118 chemin de Loustalet à Montcuq en Quercy, et pour le site internet, pardon, c'est jeuxcompagnie.wordpress.com.
0: Alors, je vais poser une question. Comme il a fait chaud ces derniers jours, très très chaud et lourd en même temps, pour se rafraîchir, faut-il prendre une douche chaude ou froide ?
1: Bonne question. Alors, c'est vrai qu'on aurait plutôt tendance à dire qu'il faut prendre une douche fraîche. T'as trouvé autre chose, c'est ça ?
0: Non, c'est quelque chose que personnellement j'ai expérimenté à plusieurs reprises. Il vaut mieux prendre une douche chaude.
1: Ah bon ?
0: Ouais.
1: On n'a pas envie, hein, quand il fait chaud.
0: Ben si, parce qu'en fait, on prend une douche chaude. Et quand on sort,
1: on a l'impression qu'il fait frais.
0: On a l'impression. Et on monte moins rapidement que quand on prend une douche froide. On dit, ah, fait du bien, mais comme il fait chaud. Voilà. Moi, je trouve que c'est nettement mieux quand on prend une douche chaude.
1: Voilà. En tout cas, si vous avez trop chaud à l'intérieur de chez vous, sortez 5 minutes, re-rentrez, vous aurez l'impression qu'il
0: fait frais. Exactement, exactement. Voilà. C'est le même système d'impression, quoi, en fait. Et on va se cramer au soleil, et puis dedans, ah, qu'est-ce qu'il fait beau à la maison.
1: Ouais, exactement.
0: Allez, on écoute de la musique, et puis on revient dans quelques minutes, c'est-à-dire dans 2 minutes et 26 secondes.

0: Et bien voilà, c'est fini, la musique. Allez, quelques informations, et puis après, on va vous souhaiter un excellent week-end.
1: Oui, alors, un festival circassien qui s'appelle, avec le petit jeu de mots, Monte au Ban. Festival de cirque d'aujourd'hui, qui aura lieu au Palais des Sports de la Phobio entre le 4 et le 7 juin prochain. Et oui, ça commence très, très, très bientôt. Pour les infos, vous retrouverez le site boîte-a-malice.com et vous avez plein de spectacles. Donc, par exemple, vendredi 5 juin, vous avez une soirée carré cirque à la salle Annie Fratellini. 10 euros en tarif plein, 8 euros en tarif réduit. Donc le tarif réduit, c'est les 6-17 ans et les minima sociaux. Et vous avez pas moins de 16 corps en mouvement et 16 voix qui cherchent à comprendre un monde qui vacille. Et oui, une soirée circassienne, mais également de l'acrobatie, du trapèze, fil machinois et du jonglage. Et vous avez comme ça plein de spectacles différents, dont plusieurs même dans la même journée. Donc des spectacles de magie, de jonglerie, de théâtre, des jam sessions, des portées acrobatiques, des jeux, des quiz. Et vous avez également le samedi une initiation cirque entre 16h et 17h15. Et à 19h, vous avez le concert live du trio swing vocal Apple Fizz. Toute la journée, en parallèle des jeux en bois, du maquillage, des crêpes, des glaces et un manège à pédales. Ensuite, autre chose qui aura lieu au cours de la semaine, c'est le concert Médiatour qui a lieu à la médiathèque de Molière, jeudi 4 juin à 18h30. C'est un punch one-man band, le Barda. Alors c'est, comme son nom l'indique, un homme tout seul, une guitare posée à plat, des harmonicas, un tambourin au pied, un kick au poing et une énergie de dingue. Le Barda joue depuis 10 ans comme ça, son one-man band inventif et puissant, qu'il a commencé dans la rue, en Australie. Et il navigue comme ça entre folk lumineuse, country, blues rugueux. Il mêle des compositions personnelles et des reprises revisitées entièrement à sa sauce. Donc c'est un concert solo, intense, vivant et gratuit à la médiathèque de Molière, jeudi 18h30.
0: Voilà, et eh bien écoutez, on va vous souhaiter un excellent week-end. Profitez bien, amusez-vous bien avec toutes les informations qu'on a pu vous donner ce matin dans cette émission parenthèse. On se retrouvera samedi prochain. Non, moi je vous retrouve dans 15 jours, samedi prochain. Ça sera donc Aurore qui mènera l'émission. Et puis, soyez prudents si vous vous déplacez sur la route. Et puis nous allons écouter juste un petit morceau, c'est Louis Prima, Just a Gigolo. Et derrière, nous retrouvons Rémi.
1: Toro est là. Et
0: pour le PCV. Voilà. Bye bye, à très bientôt.

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5: Allô, Isée, bonjour.
6: Bonjour, bonjour.
5: Pour ceux qui nous attendent de mieux, on a découvert quelques titres de cet album, de votre premier album, qui marche bien, hein, dès sa sortie. Ça fonctionne plutôt bien pour vous. Là, j'ai l'impression, il y a un chouette accueil un petit peu partout, sur les plateformes, sur les réseaux. Comment vous accueillez, vous, justement, les retours de votre public, Isée?
6: Bah, je suis très très heureuse. C'est vrai que on sait jamais trop avant de sortir comment l'album peut être reçu. Donc je suis ravie, je reçois plein de messages très émouvants. J'ai l'impression d'avoir fait un album qui me ressemble et ça a l'air d'être perçu comme tel. Donc ça c'est très joyeux, surtout pour un premier disque où voilà, c'est un peu une manière de se présenter, quoi.
5: Qu'est-ce qui va accompagner ce disque? Il y a une tournée, des festivals pour 2026?
6: Oui, bien sûr. Ouais, bah on est à la fois en construction et déjà en tournée. Et je nous espère en tournée pour les deux prochaines années à venir. On a une date un peu importante pour nous qui sera la célébration de sortie du disque à Paris le 1er octobre à la Maroquinerie. Mais on est en revanche en tournée un peu dans toute la France. Donc il faut regarder sur mes réseaux sociaux, j'annonce tout là-bas.
5: Oui, vous êtes très active sur les réseaux sociaux, mais ça c'est l'eau maintenant de tous les artistes. On peut pas imaginer essayer de faire l'artiste sans faire des likes sur les réseaux sociaux, hein, aujourd'hui.
6: Oui, c'est notre autre casquette. Il nous faut être communicant, communicatif. Mais en soi, moi je prends ça aussi avec le bon côté qui est le lien avec les gens en direct. Ça c'est quelque chose que j'apprécie énormément. Et voilà, j'aime partager des histoires, donc j'essaye de le prendre sous cet angle-là aussi.
5: Il neige sur la mer, voilà le titre qu'on va écouter pour se quitter, pour arrêter nos conversations de cette semaine. Vous m'en dites quelques mots?
6: Eh bien, c'est une chanson qui a une petite histoire, qui a un hommage à mon amour pour la mer, MER. J'ai toujours énormément aimé naviguer aussi et j'étais très obsédée par un navigateur français qui s'appelle Éric Tabarly et notamment ses bateaux qui s'appellent les Penguins.

0: Dwick, traduit donc Mésange Noire. Et c'est de ce bateau dont je parle dans cette chanson Il neige sur la mer. Voilà, donc c'est un hommage à l'eau. c'est une chanson que j'aime beaucoup dans les disques.
1: Il neige sur la mer, on l'écoute. Et puis, on se dit à la revoyure, une autre fois, peut-être
0: oui,
1: pour un prochain album ou quelque part sur une des scènes de la région. Merci, Isée. L'album s'appelle Pour ceux qui nous attendent de mieux. Salut.
0: Merci beaucoup. Et...

0: Il neige sur la mer. Voilà un extrait donc de Pour ceux qui nous attendent de mieux, le premier album d'Isée. Isée était notre invitée dans PCV cette semaine. La semaine prochaine, un autre album, un autre artiste.
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1: Bonjour à tous. Dispositif XXL. Près de 22 000 policiers et gendarmes sont mobilisés, dont 8 000 à Paris ce soir pour encadrer les rassemblements en marge de la finale de la Ligue des Champions. Le PSG affronte Arsenal et on craint des débordements comme lors de la finale l'année dernière et la victoire parisienne. Les supporters du PSG qui n'ont pas fait le déplacement à Budapest célébreront un possible doublé sur les Champs-Élysées. D'autant que d'autres événements importants sont prévus, comme un concert de la chanteuse Aya Nakamura et du rappeur Damso. Coup d'envoi du match à 18h. 88 654, c'est le nombre de détenus dans les prisons françaises au 1er mai dernier, selon les chiffres du ministère de la Justice. C'est un nouveau record. En un an, le nombre de prisonniers a augmenté de près de 6% pour un taux de suroccupation de 140%. Il a traversé le siècle en l'éclairant, réaction de François Hollande après la mort d'Edgar Morin. Le philosophe et sociologue nous a quittés à l'âge de 104 ans. Antifasciste, résistant, théoricien de la complexité, un exemple ne meurt jamais, écrit de son côté Jean-Luc Mélenchon. Edgar Morin était connu pour ses ouvrages sur la mondialisation, la politique ou encore la démocratie. À Caen, une signature. Donald Trump assure qu'il ne parafera un accord avec l'Iran que si les lignes rouges sont satisfaites, selon un responsable de la Maison-Blanche. Les États-Unis qui menacent une nouvelle fois de reprendre la guerre si aucun accord de paix n'est signé. Sur le front libanais, Israël annonce ce matin des frappes dans le sud du pays. Il fait déjà un peu plus frais. Il ne reste plus que Paris et sa petite couronne en vigilance orange canicule jusqu'à 22h ce soir selon Météo France. Les températures vont encore atteindre 32 à 35 degrés. À l'ouest, on respire avec 22 degrés prévus à Brest aujourd'hui. Une semaine marquée par une vague de chaleur inédite pour un mois de mai avec des records battus le long de la façade atlantique notamment. Et puis un mot de tennis avec la pépite française Moïse Kouamé sur les courts de Roland-Garros en début d'après-midi. Il affronte le Chilien Alejandro Tabilo au troisième tour. Voilà pour l'actualité. Très bonne journée à tous.
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3: Qu'est-ce qu'on déguste ? Bonjour ! Bravo, et on peut l'applaudir parce que c'est pas tous les jours que Rudy est à la manœuvre. Qu'est-ce qu'on déguste ? Hors série, monsieur, dame, que j'ai intitulé « À table avec June et ses potes ». À l'occasion de la sortie de Shades of Melancholy Part 1, c'est l'album qu'on a physiquement dans la main en ce moment. Eh bien, on fait un qu'est-ce qu'on déguste autour de des mets que nous ont apportés les musiciens avec qui travaille notre cher ami June. Il y a donc à ma gauche June, salut.
4: Bonjour.
3: Merci d'être là. Rudy, salut.
5: Salut Rudy.
3: Qui a débouché la bouteille. Ben, salut Ben.
6: Salut.
3: Et c'est à toi qu'on doit la pochette de l'album, hein, c'est
6: voilà.
3: Ça. Voilà. Il faudra parler plus près du micro.
6: Oui, je vais parler plus près du micro.
3: Et puis Nicolas, salut. On ne sait pas trop ce que Nicolas.
6: Nicolas
3: était déjà dans la chanson, donc.
5: Oh, ceux qui me connaissent m'appellent Nico, mais après.
3: D'accord.
5: Ah, salut Rémi.
3: Salut Nicolas. Aurélien est à la technique. C'est qu'est-ce qu'on déguste et ça commence comme ça.
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0: Voilà, Shades of Melancholy, c'est le titre de l'album. Le morceau que l'on vient d'entendre, vous l'avez déjà entendu, c'est The Sight Within. Et il est en playlist sur CFM Radio depuis quelques temps déjà. Depuis qu'on fait du buzz, qu'on fait du teasing autour de cet album. Ça y est, il est là physiquement. Il est arrivé il y a pas longtemps. Hein. J'ai vu sur les réseaux sociaux que tu défaisais le paquet. Là.
1: Hier matin, ouais. Je l'ai reçu. Ouais, hier matin, ouais, très grand, très immense plaisir. Immense plaisir de le recevoir. Et voilà, ça concrétise un an, un peu plus d'un an de travail, quoi, sur l'écriture, un peu plus longtemps, peut-être un an et demi. Et vraiment sur la rentrée en studio, c'était en novembre 2005, je crois. Donc voilà, donc je suis très content de recevoir l'objet. Même si c'est qu'un objet, c'est des chansons qui existent par le biais de aujourd'hui des plateformes et tout. C'est voilà. Là, c'était un choix de faire. Au départ, je comptais pas faire de CD, mais la demande. Puis, comme on fait des concerts, c'est bien que les gens puissent avoir un objet.
0: D'avoir à cramer 200 euros à la fin du concert pour acheter un album. Hein.
1: 200 euros, c'est ça, c'est le prix.
0: Il y sera à la release party du 5 juin.
1: Oui, en fait, il sort le 5 juin. Donc là, si tu veux, c'est un peu une avant-première. Le 5 juin, j'aurai les CD, ils seront en vente avec aussi les anciens CD, les anciens vinyles de June and the Paradox Mind, de Seriusa et ce nouvel EP. D'ailleurs, ce n'est pas un album, c'est un EP, il y a 6 chansons dessus.
0: Oui, alors il y a des albums, des fois, des 7 morceaux, c'est un album aujourd'hui. J'essaye de le montrer à la caméra, est-ce que je me tourne vers Aurélien, est-ce qu'on le voit bien? Parce que ce n'est pas tout à fait le même template que ce qu'on a mis en surimpression, si vous nous regardez sur Facebook ou sur YouTube, puisque cette émission est en direct sur Facebook et YouTube et enregistrée pour pouvoir être diffusée
1: l'américaine,
0: ce soir, enfin à l'heure normale, entre 17h30 et 19h sur la radio. Puis ça c'est le vendredi, puis le samedi à midi, on ne sait plus, il y a des replays tout le temps. On essore le concept jusqu'à la lit. Tiens, en parlant de lit, est-ce qu'on pourrait trinquer? Allez.
1: Jérémy, merci pour ton invitation. Messieurs.
0: On trinque à table avec Rudy, Ben, Nicolas qui ont bossé avec June sur ce projet-là. C'est Rudy qui a amené le vin du Saint-Brice. Est-ce que tu peux nous en parler?
2: Alors attention, c'est un grand Saint-Brice. Je peux en parler. J'ai amené ce vin-là parce que pour la petite histoire, Julien qui a un problème avec le vin. Julien va depuis longtemps en vacances dans le Médoc. C'est une région où il aime bien aller. Avec June et Rudy, notre duo
1: tout terrain,
2: on va y jouer aussi l'été. Et depuis plusieurs années, voilà, Julien, quand il allait là-bas, il proposait aux copains, si vous voulez, parce que tu passais directement au château, en fait.
1: Directement,
2: voilà, chez le producteur. Je vous ramène du Saint-Brice, parce que c'est un vin que t'aimes bien, que t'affectionnes depuis plusieurs années. Et donc, voilà, régulièrement, on a eu des petits cartons de Saint-Brice qui arrivaient à la maison. Il y a plusieurs gammes de vins. Là, on est sur le Grand Saint-Brice, donc je pense que c'est le plus prestigieux de la gamme. Et puis, ben, moi, vu que j'habite une maison bourgeoise, tout ça, toi, j'ai une cave. Et du coup je me permets de faire vieillir le vin, quoi. Donc on est sur un grand Saint-Brice de 2019.
0: D'accord.
2: Qui n'est pas un Bordeaux mais un Médoc, hein.
0: On le
2: précise, hein, pour tous nos amis du Médoc qui nous écoutent.
1: Tout à fait. Big up, big up.
0: Et donc on disait tout à l'heure qu'il fallait qu'il s'aère un petit peu.
2: Ouais, c'est vrai. Bah, les vins du Médoc, hein. Voilà, moi d'habitude.
1: C'est ton petit déj.
0: En plus,
2: Julien m'a un peu amené là-dessus, mais moi je suis vraiment plus Côte-du-Rhône et Bourgogne. Donc c'est vrai que là, c'est des vins qui ont besoin de prendre l'air, mais il est très cool, je trouve.
0: On est en train de boire un coup avec donc l'équipe qui a fabriqué cet album. Il en manque dans l'équipe. Qui c'est qui a au total, June, présente-nous toute l'équipe qui a bossé sur Shade of Melancholy.
1: Même les musiciens additionnels. En tout cas, il y a Sébastien Bédé qui n'est pas là aujourd'hui, mais qui a participé au mix et au mastering. On le salue. Et sinon, Ben, avec qui je travaille depuis maintenant 15 ans, peut-être, depuis 2015, je pense.
3: Mais je pense qu'il n'y a que le premier de tes albums sur lequel je n'ai pas travaillé. Je pense que depuis, on a collaboré sur toutes les covers.
1: C'était
3: de June and the Paradox Mind et de Sirius Hard.
1: Ouais, c'est ça.
2: Bah Ben a commencé à bosser sur Moments, quoi.
1: Donc, non, avant. Wandering Soul.
2: Ah oui.
3: Oui.
4: Wandering Soul. Ah oui, d'accord.
1: Bah, donc, d'accord. Tout premier, donc voilà une collaboration déjà très très ancienne.
0: Ouais.
1: Nico, on a travaillé ensemble déjà sur des titres dans le passé, des featuring, de collab, d'un peu de geek sur certaines chansons, notamment Finder Keepers.
0: Qui et était collab sur la... de geek.
1: Ouais, c'est-à-dire en gros, lui il a des idées, moi je tourne des boutons.
0: D'accord.
1: Ouais, des recherches de son.
0: C'est de la MAO ou du.
1: Ouais, c'est du son. Ouais. C'est du son avec tout ce que ça comporte, c'est-à-dire que ce soit du son organique ou du son électronique, ça dépend des moments et des envies.
2: D'accord.
1: Mais d'ailleurs, je rajoute Colin aussi au passage,
2: tout à fait.
1: Avec qui j'ai le studio et chez qui on a le studio et avec qui on a monté le studio et où on a enregistré les prises.
0: D'accord. Le studio qui s'appelle
1: Cookie in the Sky Records.
0: Cookie in the Sky Records.
2: Il y a beaucoup de références.
1: Cookie in the Sky Records.
0: C'est le jingle.
1: Jingle.
0: Voilà. Tu peux me le faire, Rudy, le jingle.
2: Alors,
0: c'est bon quand même pour chanter.
2: Du jingle. Voilà, moi, je suis plus sur la conception parce que là, toi, ça manque un peu d'instruments, quoi. Mais on va la lancer cette boîte. On va te l'annoncer après, mais voilà. D'ailleurs, c'est parce que c'est FM, il faudrait les changer un peu, non?
0: Il faudrait fabriquer du jingle.
2: On fera un talent de toute façon.
0: Je vous imagine.
1: Je poursuis. Donc, avec Nico, on était en collab déjà sur Siriusa, sur quelques titres. Et on est amis aussi depuis longtemps. Et là, sur ce projet, je lui ai donné les clés pour m'enregistrer. Comment on appelle ça? Un ingé son, prise de son, quoi.
5: Oui, voilà, c'est-à-dire de l'accompagner avec ce qu'il avait déjà fait.
0: Tu n'es pas le producteur.
5: Ah non, je suis ni réel ni producteur. Le producteur, c'est lui.
0: D'accord.
5: C'est lui qui a le final cut de tout. Donc il est responsable. Si vous avez quelque chose à dire, c'est à lui.
0: Envoyez-moi
5: J'ai essayé.
0: Tu veux dire que les réverbes, tout ça, c'est lui?
5: Oui. Ah oui.
1: Surtout les réverbes.
2: C'est intéressant que t'en parles, justement.
1: Les réverbes. C'est les caisses claires et les réverbes.
2: C'est lui.
1: C'est maintenant le point réverbe.
5: Non.
0: Ouais, je l'avais prévu plus tard.
5: Dans le faire, c'est. En fait, il est arrivé avec beaucoup de maquettes et des maquettes assez avancées. Et on a en fait il fallait mettre les morceaux les step up un petit peu pour qu'on puisse les mixer, donc on a réenregistré des choses, on a gardé des choses sur lesquelles il n'y avait pas de problème technique ou même artistique, et puis ensemble on a essayé d'améliorer les chansons, surtout au niveau du son, parce qu'en fait il avait quand même une idée très très précise de ce qu'il voulait.
0: Il y avait du boulot. Ouais. Pour améliorer, je veux dire.
1: Ouais, voilà. Et je finis juste avec Rudy.
0: Ah oui,
1: avec qui je travaille maintenant depuis très longtemps.
0: Ans plus.
2: On ne compte plus.
1: Ouais, qui fait la session rythmique et d'autres choses aussi, parce qu'on on travaille en collaboration sur du consulting aussi amical sur les mêmes chansons. C'est le premier à qui je fais écouter les titres, qui me fait un retour. On bosse sur les structures ensemble. On fait évoluer les titres jusqu'à son départ, jusqu'à la fin. Avec Rudy, on échange tout le temps dessus, quoi. Voilà.
0: C'est facile, ces échanges?
1: Oui.
0: Je veux dire, c'est facile, par exemple, de lui dire il y a trop de réverb et toi, de l'entendre dire. Tu vois, ce genre de truc, un peu de...
1: Je pense qu'aujourd'hui, avec un peu de maturité musicale, on arrive à se parler, on a le même langage. Donc déjà, ça, c'est hyper bien quand on travaille ensemble. Parce que des fois, tu veux travailler avec des gens, mais tu te comprends pas. Et là, faut arrêter parce que ça peut être hyper contraignant pour les œuvres et aussi pour la relation. Donc nous, déjà, on arrive à se comprendre, on a le même langage. Et ensuite, c'est simple de se parler, c'est simple parce que, après, il y a des idées précises. Donc moi, quand je compose, j'essaie d'aller au bout de mon idée. Si elle fonctionne pas, je pense savoir dire, bon, ok, on change. Et c'est d'ailleurs le rôle que je donne finalement aux gens avec qui je travaille, c'est de pouvoir me dire les choses. Si je suis pas capable d'entendre les choses, je suis naze, quoi.
2: Tu veux que je donne mon avis?
1: Ouais, donne ton avis.
5: Bah, en vrai, c'est toujours délicat parce que pour, je pense que tous autour de la table, on a tous eu des projets musicaux ou artistiques sur lesquels on était leader. Mm-hmm. Donc on connaît l'exercice d'être celui qui décide. Et quand on est autour, on enlève cette casquette pour être plutôt en mode au service d'eux. Et ça demande un peu de travail, c'est-à-dire d'être dans la proposition, mais après, de toute façon, tu ne fais que proposer. Enfin, moi, je n'ai fait que proposer des choses, c'est-à-dire dire ça, je trouve que c'est pas le mieux qu'on puisse faire. Je te propose ça. Et arbitre, c'est son projet.
0: Ça se fait au même moment ensemble dans la même pièce ou bien chacun peut partir avec du son chacun chez soi quoi. Bah,
2: enfin, avec Julien, c'est vrai qu'on a l'habitude. On se voit pas. Alors nous, déjà, on se voit régulièrement parce qu'on bosse quand même pas mal ensemble. Mais en fait, dès qu'il fait un truc, il me l'envoie quoi. Parce que maintenant, bon, on peut s'envoyer tout ce qu'on veut quoi. Donc c'est déjà, il me l'envoie. Il me demande ce que j'en pense. Après, c'est intéressant ce que dit Nico parce que effectivement. Ce taf-là, c'est vraiment un taf où on se met au service d'eux. Et c'est pas forcément simple à faire, en fait. Moi, je sais qu'il m'a fallu du temps, même dans d'autres projets. Des fois, t'as vraiment envie, parce que pour plein de raisons, mais t'as vraiment envie de faire passer ton idée. Parce que tu penses que la tienne, voilà. Ou même dans des groupes. Moi, j'ai fait des groupes où il n'y avait pas forcément de leader. À la base, tout le monde est censé être au même niveau, même le chanteur. Ce qu'il n'arrive jamais à faire, mais bon, voilà. Donc, en fait, où chaque idée peut être prise au même niveau. Voilà. Là, c'est pas du tout l'idée. Moi, des fois, on me dit, avec Julien, vous avez fait un truc et tout. Je dis, ben non, Julien a fait des morceaux, a fait un album. Moi, je suis là vraiment au service du truc. Et en fait, la complexité de réussir à faire ça, c'est de réussir à comprendre ce qui, parce que des fois, c'est pas toujours clair. Des fois, là, vu qu'en plus, Julien, c'est la première fois qu'il travaille autant sur le maquettage, c'est-à-dire que là, vraiment, il a vraiment tout maquetté chez lui. Donc, ce qui fait qu'on a quand même une idée générale quand même bien précise. Mais quand bien même, des fois sur du petit détail, c'est pas forcément simple de comprendre. Moi, je sais que sur des batteries, il m'a dit là, j'aimerais avoir ça et tout, et il emploie du vocabulaire qui va pas être le mien. Et du coup, quand il me dit un truc, je crois avoir compris, je fais quelque chose, et en fait, ouais, derrière le retour, c'était pas du tout ça, parce que lui, pour lui.
0: À la place de grosse
2: caisse. Ouais, oui, il va me dire, je veux pas un rythme un peu basique, machin et tout, et basique, ça veut rien dire. Tu vas dire à quelqu'un, ça, ce rythme, il est basique, tu vas te dire, mais pas du tout, machin, alors qu'il a fait un rythme en 7, pour lui, c'est absolument pas basique. Enfin, tu vois ce que je veux dire. Bon. Donc, en fait, faut réussir à comprendre, et plus ou moins rapidement, si t'as pas envie d'y passer des plombes, d'ailleurs. Le travail, il est vraiment là-dessus, mais
1: après c'est rare quand même qu'on se comprenne pas, parce qu'on emploie quand même le même vocabulaire. Après, c'est vrai que en fait, si tu veux, quand t'envoies ton titre et t'as envie que ça fonctionne, en fait, t'es un peu happé l'engouement. Tu vois, et du coup, t'as tendance à employer des mots pour dire ouais, j'aimerais que ça se passe comme ça, j'aimerais que tu me fasses ça, ça, ça. Et du coup, tu te laisses un peu dépasser, et du coup, t'emploies pas les bons mots. Mais sinon, en général, quand même, ça se passe plutôt, c'est plutôt fluide.
2: Et puis encore une fois, parce qu'il y avait quand même une sacrée direction artistique. Hein. C'est presque plus compliqué quand même quand t'as quelqu'un, et on l'a déjà fait sur d'autres albums, c'est-à-dire que t'avais quand même une vision, mais il y avait rien. On partait de page blanche. Donc là, faut. Et puis, on était plusieurs sur le truc.
1: Ça prend du temps, quoi.
2: Et là, ça prend énormément de temps. Au final, là, ça a été relativement rapide parce qu'il y avait une direction artistique et parce qu'effectivement on parle le même langage quoi.
0: On est en train de parler de Shades of Melancholy Part 1. C'est l'EP de June qui vient de paraître. À l'occasion de la sortie de cette EP, il y aura une release party le 5 juin prochain. Et il y a un Qu'est-ce qu'on déguste un peu hors série. Chacun des potes musiciens de June a apporté quelque chose. On a commencé par le Grand Saint-Brice. On va continuer par une espèce d'houmous ou un yaourt, je ne sais pas.
2: Une espèce d'houmous. C'est hyper condescendant.
0: Mais
1: Karine va apprécier.
0: Qu'est-ce qu'on fait? Je voudrais mettre de la musique. Qu'est-ce qu'on pourrait mettre comme musique là tout de suite?
1: Un titre.
0: Ouais, qu'on choisit comme ça.
1: Moi, je préférerais.
0: Moi, je préférerais un titre de June parce que pour des raisons très techniques. Allez, on rentre un peu dans la tambouille de la radio et des réseaux sociaux. Si je passe n'importe quel titre sur CFM Radio, tout va bien se passer. Si je passe un titre avec des droits d'auteur, peut-être que YouTube ou Facebook va se couper et tous ceux qui sont très nombreux derrière leurs ordinateurs qui le regardent vont se dire ah mais qu'est-ce qui se passe.
1: On peut passer peut-être Thunder Keepers, un titre dont on a parlé qu'on a
0: Aurélia, t'as une idée?
6: Briller la traversée.
0: prier la traversée. La traversée, c'est bien. Allez, la traversée.
1: Avec Joseph Sédide.
0: Avec Joseph Sédide, magnifique. Ça avait déjà été en playlist sur CFM Radio. Mais dites donc, on vous suivrait pas un petit peu, Germain?
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On n'a pas tous les mêmes capacités à encaisser, négocier les virages, les murs, les contre-allées et les détours. Restez vigilant, la route est longue pour trouver sa propre paix, sans tricher, sans marchander, son âme, son esprit, ses pensées. Restez corrosif, intuitif, éclairé, ne pas perdre la face devant l'adversité qu'on nous propose pour nous abêtir, pour mieux nous diviser. Le calme est la clé, la sagesse, savoir respirer, je n'y arrive pas, il y a trop de colère, trop de passif pour se détendre et savoir s'apaiser. Ne m'oblige pas à vivre ça, c'est la phrase qu'on devrait sans la moindre gêne se permettre tous les jours de prononcer. Ne plus se cacher, ne plus avoir peur de lâcher les mots, les phrases qui détiennent leur part de vérité. Ne plus faire semblant d'être sourd, réagir à tout ce qui se passe autour. Ne jamais abandonner, ne jamais lâcher, peu importe ce que ça va coûter, peu importe la durée, des jours, des mois, des années.

0: La traversée, extrait de l'album Sirius A, un autre projet de Thune que je croyais complètement oublié, annulé, tout ça. Et la dernière fois, quand on a fait le concert à la sortie de résidence en direct sur CFM Radio, j'ai vu qu'il y avait un merch encore avec les albums de Sirius A, les vinyles et tout. Ça n'a pas beaucoup marché, ce projet.
1: C'est une blague.
2: Excellent. Non, mais tu as raison de dire. Non, mais les projets indépendants ne marchent pas. Donc, non, ça n'a pas marché. Surtout que après, moi, j'ai été casté pour
0: une comédie musicale.
2: Donc, en fait, si tu veux, la promo de cet album n'a pas pu se faire dans des bonnes conditions.
0: Mais c'était pas tellement ça que je voulais dire. Je voulais dire, est-ce que c'est un projet qui continue d'exister, Sirius A, à côté, par exemple, de June, ou vraiment non, c'était une période, c'était un truc. Et...
2: En fait, je me laisse l'opportunité un jour de sortir un album sous le nom de Sirius A. Je l'ai gravé en moi, il est là.
0: Ah oui, c'est vrai, tiens, montre à la caméra. Tiens, la caméra est là, hop, Sirius A.
2: Voilà, c'est un side project que j'ai voulu. Anglais-français, c'est pas impossible que je fasse un EP un jour entièrement en français sous le nom de Sirius A. Voilà, on a des choix possibles, on peut travailler avec des gens différents. Voilà, il faut se laisser l'opportunité de faire plein de choses.
0: Ok, fin de la première demi-heure consacrée à ce hors-série de Qu'est-ce qu'on déguste à table avec June et ses potes. On revient dans un instant.

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1: Bonjour à tous. Dispositif XXL. Près de 22 000 policiers et gendarmes sont mobilisés, dont 8 000 à Paris ce soir pour encadrer les rassemblements en marge de la finale de la Ligue des Champions. Le PSG affronte Arsenal et on craint des débordements comme lors de la finale l'année dernière et la victoire parisienne. Les supporters du PSG qui n'ont pas fait le déplacement à Budapest célébreront un possible doublé sur les Champs-Élysées. D'autant que d'autres événements importants sont prévus, comme un concert de la chanteuse Aya Nakamura et du rappeur Damso. Coup d'envoi du match à 18h. 88 654, c'est le nombre de détenus dans les prisons françaises au 1er mai dernier, selon les chiffres du ministère de la Justice. C'est un nouveau record. En un an, le nombre de prisonniers a augmenté de près de 6% pour un taux de suroccupation de 140%. Il a traversé le siècle en l'éclairant, en réaction de François Hollande après la mort d'Edgar Morin. Le philosophe et sociologue nous a quittés à l'âge de 104 ans. Antifasciste, résistant, théoricien de la complexité, un exemple ne meurt jamais, écrit de son côté Jean-Luc Mélenchon. Edgar Morin était connu pour ses ouvrages sur la mondialisation, la politique ou encore la démocratie. À Caen, une signature. Donald Trump assure qu'il ne parafera un accord avec l'Iran que si les lignes rouges sont satisfaites, selon un responsable de la Maison-Blanche. Les États-Unis qui menacent une nouvelle fois de reprendre la guerre si aucun accord de paix n'est signé. Sur le front libanais, Israël annonce ce matin des frappes dans le sud du pays. Il fait déjà un peu plus frais. Il ne reste plus que Paris et sa petite couronne en vigilance orange canicule jusqu'à 22h ce soir selon Météo France. Les températures vont encore atteindre 32 à 35 degrés. À l'ouest, on respire avec 22 degrés prévus à Brest aujourd'hui. Une semaine marquée par une vague de chaleur inédite pour un mois de mai avec des records battus le long de la façade atlantique notamment. Et puis un mot de tennis avec la pépite française Moïse Kouamé sur les courts de Roland-Garros en début d'après-midi. Il affronte le Chilien Alejandro Tabilo au troisième tour. Voilà pour l'actualité. Très bonne journée à tous.
2: Qu'est-ce qu'on déguste ? La suite. Un hors-série, messieurs, dames, réalisé un peu en amont, en fait, de l'heure à laquelle vous nous écoutez à la radio, puisqu'on l'enregistre et on le diffuse en live sur Facebook et YouTube entre 12h30 et 14h. Aujourd'hui, nous sommes le vendredi 29 mai 2026. Il fait 40 degrés dehors et dans le studio, ça commence un petit peu à chauffer. Il y a Rudy, il y a Ben, il y a Nicolas, évidemment. Il y a June. On déguste un grand Saint-Brice, qui est le vin fétiche de June, qui nous a été apporté par Rudy. Et on va attaquer ce fameux repas avec un tzatziki. C'est comme ça qu'on dit.
3: Tzatziki.
2: C'est pas un tzatziki. Vas-y, c'est quoi?
3: Tzatziki.
2: Vas-y.
3: C'est une spécialité grecque. Regarde.
2: Oh, c'est beau. Attention, ça va tomber.
3: Faut pas que tu le retournes complètement, sinon ça va mal se passer.
2: Montre à la caméra.
3: Qui a fait? C'est Karine qui a fait. C'est Karine.
4: Merci Karine.
2: Donc, du coup, on trempe le pain dedans.
3: Du coup, oui, le principe, c'est.
2: C'est comme ça, là, genre.
3: Voilà, tu fais comme ça.
2: À la grecque.
3: Voilà, ben voilà, oui.
2: Vachement bien.
3: Ah ben,
2: qu'est-ce qu'il y a là-dedans?
3: Qu'est-ce qu'il y a?
4: Il
3: y a
4: du, il partait du principe que ça avait plus le...
3: du fromage blanc de brebis.
2: Ouais.
3: De l'ail. Pas mal d'ail.
2: Oh oui.
3: Du fenouil grec.
2: D'accord.
3: De l'aneth.
4: Et du concombre, accessoirement.
3: Et du concombre. Et du concombre, effectivement.
2: Oh, on sent l'amateur.
3: Il y a un peu de. Après, il y a un peu de citron, un peu de vinaigre.
2: Ah, voilà. D'accord.
3: Et dessus, un petit peu de. Un petit peu
2: magnifique.
3: De...
2: Genre, on peut en prendre un peu comme
3: oui,
2: ça.
3: Oui, comme
2: là.
3: Ça, vas-y.
2: Oh, j'en mets là. Tiens.
3: Du.
2: Fais tourner.
3: Des pistaches et.
4: Ça a l'air super.
3: Et de la nette un petit peu dessus.
4: Et le rapport avec Julien? Aucun.
3: Le côté grec.
4: Ah, voilà.
2: Je me suis dit, ils vont m'amener des pâtés, des trucs, des bières 33 export, les trucs qu'on boit et qu'on mange en répétition à 3h du matin.
4: Mais nous, on répète plus. Moi, je trouve ça très flatteur parce que Rémi, bon, il nous voit faire de la musique depuis 25 piges et il pense qu'on a toujours le même âge.
2: Mais oui,
3: on
4: n'a pas bougé physiquement, mais on n'a pas bougé artistiquement, a priori.
2: Ah non, j'ai pas dit ça. Mais effectivement, bon. Alors voilà, les répétitions avec June, ça tourne au Grand Saint-Brice, quoi.
4: Alors ça, non, les répètes, non.
5: Déjà, ça ne répète plus.
4: Les gens, on répète,
2: qui répète? On répète jamais, quoi.
5: Bah, rarement, quoi.
2: C'est vrai. Bah, je sais pas, moi j'ai l'impression.
4: Écoutez, c'est triché.
5: Non, on fait des résidences. Des résidences où là, on fait des répétitions, si tu veux, pendant 5 jours.
2: D'accord.
5: Mais après, on va pas répéter une fois par semaine, quoi.
4: Ah, mais toi,
5: on faisait ça quand on avait.
4: Tout ça, ça évolue. Maintenant, on appelle plus ça des répétitions, on appelle ça des résidences. Déjà, on parle plus avec le même accent, d'ailleurs. Et on boit plus de la 33. On boit de la couac. Voilà. Le goût, on s'en fout, faut que ça soit cher.
5: La plus chère.
4: Voilà, faut que ça soit. Vous avez quoi comme.
2: Artisanal, hein, si possible, avec des levures.
4: Oui, c'est fait à côté, vas-y, on voit.
2: On redevient sérieux deux secondes sur le projet Shades of Melancholy. J'ai cet album dans la main, album que vous pourrez acheter au merch lors de la release party. Il reste des places qui se déroulera dans un lieu tenu secret, dans le centre-ville de Montauban le 5 juin prochain.
5: Tout à fait.
2: C'est comme ça que ça marche.
5: Ouais, c'est juste à côté de la place nationale. Le 5 juin, c'est à 19h. Il y a deux concerts. Alors, ma première partie, ça sera Fred. Il était là.
2: Ah ouais, le 30
5: avril. Ouais, mais là il vient avec un batteur, il sera en duo et ça va être génial parce qu'il va jouer là vraiment 40 minutes, une vraie première partie. Il est super content de venir.
2: Ouais.
5: Et d'ailleurs suivez-le sur les réseaux, je suis Fred, ça s'appelle. Et ensuite nous on jouera avec Rudy le set qu'on a joué
2: en direct sur CFM.
5: Voilà, et là on va répéter, enfin on va faire une résidence pour travailler.
2: Ce concert en direct où tu as remercié absolument tout le monde sauf CFM Radio, c'était ce concert-là, je me rappelle plus bien. Vas-y, rappelle-moi.
5: Ouais. Ouais, mais après j'ai fait un post sur Facebook en disant que t'étais trop super.
2: Mais il y a encore des gens sur Facebook. C'est ce qu'il a dit.
4: Moi je comprends pas que tu continues à l'inviter.
5: Ouais, c'est vrai.
2: Ah non, mais il s'invite tout seul. Tu sais, tu fermes la porte, il rentre par la fenêtre.
5: Ouais, mais et du coup après il y a un DJ set.
2: Ouais.
5: Donc la soirée vraiment, il y a deux concerts plus un DJ set.
4: DJ set
5: plus.
4: Pardon.
5: Ouais.
4: T'annonces pas.
2: DJ 8.
5: Ouais. Non, mais c'est un DJ 7.
4: Ok.
5: Mais du coup, on offre un cocktail pour
2: DJ 7, DJ 8.
4: Non, mais t'as dit Oumous à partir de là.
2: On peut parler sérieusement de la pochette de cet album, puisque on a quand même Ben qui est là. Est-ce que t'as un petit dossier sur ton ordinateur, Ben, avec marqué June dessus et toutes les recherches de couleurs, d'ambiance. De shades, de nuances autour de l'univers de Julien.
6: Ah ouais, j'en ai pas mal. Ouais.
2: Ouais.
6: J'ai les projets que vous ne verrez jamais.
2: Ah bon?
6: Ben bien sûr, parce que la genèse d'un graphisme comme celui-ci passe par de nombreuses étapes, et parmi elles, évidemment, celles qui vont finir dans les oubliettes de l'histoire, parce que finalement, on ne les aura pas retenues, parce que ce n'était pas la bonne piste. Après, on va être. Je rebondis sur ce qui a été.
2: Montre-le en même temps à la caméra pendant que tu parles, comme ça.
6: Je rebondis sur ce qui a été dit tout à l'heure par les musiciens. En fait, ça suit à peu près les mêmes processus, c'est-à-dire que June avait une idée, mais pas forcément précise de ce qu'il voulait, mais il y avait une image, des sensations, des expressions qu'il voulait mettre en musique, c'est pas le mot, mettre ouais. En image. Et mais bon, il faut respecter ça quand on est graphiste.
2: Il y avait cette espèce de corbeau là qu'on voyait sur les sur les réseaux sociaux, qu'on voilà. Retrouve pas là.
6: Exactement. Il a été utilisé pour un single.
5: Ouais.
6: Mais il n'a pas été retenu, la pauvre bête, pour l'EP final.
2: Qu'est-ce qui fait que tu en arrives à cette pochette-là, avec, on va dire, ce qui m'a surpris, moi, quand June me l'a donné tout à l'heure, c'est des tons un peu plus chauds que, par exemple, sur la pochette de la release party. Aurélien, si tu peux l'appuyer sur le bouton pour la mettre à quelque chose qui est plus sombre, en fait. Là, c'est plus gay, plus chaud.
6: C'est une gaieté somme toute relative. Il y a effectivement plus de couleurs, mais il y a quand même une dominante de bleu qui est quand même une couleur mélancolique par excellence, une couleur passive, c'est une couleur qui exprime bien quand même ça. Mais bon, on ne voulait pas non plus signer un graphisme, on va dire, dans une ambiance gothique ou ce qui ne correspond pas du tout à l'expression artistique de June. Donc il fallait trouver un autre registre. Moi, je trouve que ce registre un petit peu pictural, avec ses silhouettes non définies, il y a quelque chose d'un peu fantomatique. Puis voilà, et un spectre de couleurs, effectivement, un tout petit peu plus chaud, des touches de jaune pour réchauffer un petit peu tout ça, pour pas rester sur des standards trop froids, qui seraient trop gothiques par rapport à la musique que fait June.
5: D'ailleurs, on peut aussi parler de Indiana Anders, qui a fait la photographie à l'origine. Et si tu veux, moi je l'avais retravaillé avec un espèce d'esprit fantomatique, et c'est à partir de là que j'ai donné le soin à Ben de retravailler l'aspect graphique général. Mais la photo a été prise vraiment photographie à l'origine. Et si tu veux, moi je l'avais retravaillé avec un espèce d'esprit fantomatique, et c'est à partir de là que j'ai donné le soin à Ben de

0: c'est un truc qui me suit.
1: Ça me fait penser à celle de Wandering Soul.
0: Ouais.
2: Par contre, celle de Wandering Soul, l'effet avait été fait directement avec l'appareil, il me semble.
1: En Polaroid. Mmh. Ouais. Polaroid, c'est quand on.
2: Explique pour les jeunes, oui.
1: C'est une espèce de.
3: Ça revient à la mode des Polaroid, tous les jeunes.
4: Le Polaroid, on
1: se moi, je ne connais pas énormément
2: des jeunes qui nous écoutent.
4: Non, mais tout le monde, mais même les jeunes, ils savent. Tu sais que tu as des petits Polaroid, maintenant, ils refont des trucs, même de poche.
1: Oui, mais là, je parle de Polaroid, c'est des appareils vraiment sophistiqués. C'est des vrais photographes.
4: Tu peux le dire dans le micro.
1: Ouais, c'est des photographes qui ont travaillé sur Polaroid, c'est-à-dire. Avec des techniques, par exemple, avec le même Polaroid, tu fais plusieurs clichés, du coup, ça te fait des superpositions sur la même photo, et ça crée un univers. Et c'est comme ça qu'on avait réalisé la pochette de Wandering Soul. C'est Émilie Lefélic qui avait pris la photo, qui est une institutrice d'anglais en fac à Parisienne, et qui a un hobby, et qui le gère très bien, qui est très talentueuse, et spécialisée dans les Polaroids.
4: Il faut aimer l'expérimentation, il faut aimer l'aventure, l'aventure picturale. On a l'impression comme ça de coups de pinceau sur une toile, hein. Il y a même un grain de toile un peu en surimpression comme ça. Il y a du volume, il y a de la matière.
3: Il y a de la matière.
4: Ouais.
3: Maintenant, si tu veux me faire dire que j'ai sorti les pinceaux pour faire ça, je suis obligé de te contredire. Malheureusement, j'ai envie de te dire.
4: Ah non.
3: Mais on a des logiciels graphiques qui sont assez puissants et qui permettent pas mal de filtres et de petites manigances comme ça.
4: Claude, fais-moi une affiche, s'il te plaît, pour mon prochain concert. Est-ce que tu l'utilises, oui, un peu l'IA dans ton travail?
3: Ah, ça, c'est un débat qui s'ouvre. Ouais. On va faire court. L'IA, évidemment, contrairement aux idées reçues, c'est rare qu'un graphiste demande à l'IA, s'il te plaît, est-ce que tu peux faire mon travail? Faire une pochette d'album, faire une affiche, faire un emballage produit, ça marche pas comme ça, parce que l'IA, elle a une intelligence somme toute relative.
4: Vas-y, je t'écoute.
3: Et elle obéit à des références qui font que si on veut un saut créatif, si on veut quelque chose de personnel et tout ça, c'est pas ce genre de questions qu'on pose à l'IA qui va amener des résultats.
4: En revanche,
3: à partir du moment où on a identifié un sujet, à un moment où on a déjà mis dans sa tête le processus créatif et qu'on a déjà ciblé l'objectif auquel on voulait arriver, l'IA peut être un outil formidable pour générer du contenu visuel qui prendrait des heures, voire des jours à générer si elle n'y était pas. Je prends un exemple. On en a un devant nous là, c'est le côté toile, peinture.
4: Ouais.
3: Bon, s'il avait fallu peindre ça, il aurait fallu des jours. Évidemment, on ne les avait pas. Si n'importe quel client.
4: Avant, on appelait ça des filtres quand même.
3: Les filtres n'étaient pas aussi puissants que ce que permet l'IA aujourd'hui.
4: On reste sur l'IA, puisque c'est le débat là actuellement, mais c'est aussi le débat avec Suno par exemple, ou d'autres trucs. Ils font énormément de pubs sur ce logiciel d'IA pour faire de la musique. Des choses que vous utilisez, que vous pourriez utiliser ou pas du tout.
1: Moi, la seule IA que j'utilise, c'est simplement pour des corrections de texte anglais, c'est-à-dire quand il manque un mot, tu vois, qui finit par en anglais ing ou ce que tu veux. Si tu veux, je lui demande de me sortir des mots.
4: Surtout ing, c'est difficile.
1: Ouais, c'est génial.
4: Vite mon dictionnaire de rimes.
1: ouais, voilà. En fait, au lieu d'aller dans le dictionnaire de le Larousse anglais, quoi, tu demandes à l'IA de t'aider à trouver des mots, des synonymes, des rimes. Et du coup, moi je pense que l'IA ça a des bons côtés si on s'en sert pour améliorer et pour t'aider à aller vers ce que t'as envie de faire. Après, de là à créer. Non, mais moi par contre, j'ai déjà essayé en tant que musicien de faire des chansons en IA, mais de dire pour moi un titre à 4 accords sur une ambiance Radiohead par exemple. Le mec il te sort les accords, mais si t'as pas la rythmique qui va, si t'as pas les doigts, si t'as pas l'influx, si t'as pas la chose qui se dégage, ça ne marche pas. La musique, ça se passe pas comme ça, en fait. Tu pourras sortir ce que tu veux. Après, il y a des titres qui sont complètement générés par l'IA.
4: Mais qui de sont, plus en plus, apparemment.
1: Oui, il y a 80% des titres de Spotify qui sont générés par l'IA. Donc aujourd'hui, ça devient un problème. De toute façon.
4: Mais je te coupe un peu, mais ça, j'ai bien compris. Mais pour en revenir à ce qu'on disait avec Ben, c'est-à-dire qu'il y a quand même en tant qu'outil, quoi, quand on a les mains dans le cambouis, ça peut être utile. Est-ce que Nicolas, justement, quand on travaille le son en matière de, on rigolait sur les réverbes tout à l'heure, mais d'ambiance

0: sonore, de rajout, de je ne sais quoi, tu vois, d'un peu plus de compression, d'un peu plus de ceci, de cela. Est-ce que là aussi, dans la réalisation d'un album, ça peut être un assistant, assistant producteur ou assistant je ne sais pas quoi?
1: Alors, je vois que Judy me dit non de la tête, mais
2: je pense que non.
1: Un petit peu, mais tu le sais pas. En fait, tu le remarques pas en fait. C'est-à-dire que déjà on a des, mais encore une fois, c'est ça dépend ce qu'on met derrière IA. C'est-à-dire si c'est je dépose mon cerveau et tout est fabriqué automatiquement, de toute façon ça fera de la musique d'IA, ça fera du son d'IA, ça fera pas du son d'un artiste ou de quoi que ce soit. Et mais dès lors qu'on est en train d'utiliser des EQ, de traiter du son d'une manière ou d'une autre, par exemple, l'IA est en train d'arriver très fort dans tout ce qui est plugin pour enlever le bruit.
0: Ouais.
1: Pour,
2: ça, c'est pas mal, par contre.
1: Pour, par exemple, ce qu'on a utilisé, je te le dis, c'est pour les prises de batterie. Je fais rapide, mais une prise de batterie, c'est au moins une dizaine de micros au même moment, dans la même pièce, avec plein d'instruments qui font beaucoup de bruit.
0: Ouais.
1: Donc, souvent, ce qui arrive, c'est qu'on veut avoir une caisse claire qui est forte. Donc, on essaye d'éviter les bruits des autres instruments dans le micro qui est dédié à la caisse claire. Mmh. Et là, l'IA vient
0: gommer juste cette partie-là.
1: Elle fait un filtre plus précis que ce qu'on aurait fait à l'ancienne. Mais en fait, c'est déjà une technique qui existe depuis que le studio existe. Mais juste, ça fait un gate. Ça arrive à vraiment, c'est au-delà de, et ça dépasse, c'est un peu comme disait Ben pour le design, c'est-à-dire qu'en fait c'est toujours pareil, c'est un outil, quand il est mis dans des mains de gens qui savent s'en servir, ça on le remarque pas et on sait pas que c'est de l'IA.
3: Mais juste pour finir sur ce sujet-là, il en va de même pour le graphisme. En fait, sans même parler d'IA générative, en fait, de nombreux outils classiques de nos logiciels ont évolué au fil du temps pour intégrer de l'IA.
1: Ouais,
3: c'est-à-dire qu'on utilise de l'IA des fois sans s'en rendre compte parce que les fonctionnalités des logiciels ont évolué depuis quelques années et intègrent de l'IA. Donc on n'a pas forcément l'association d'utiliser,
1: mais on utilise. Une automatisation plus. Quoi.
0: Rudy, un jingle peut-être.
2: Un jingle sur l'IA. L'IA, c'est génial.
3: C'est bien. C'est pas vrai.
2: Mais t'aurais pu faire durer un petit peu. C'est génial.
3: Ouais, mais...
2: Moi, je trouve ça intéressant. Julien, tu t'en es quand même servi pour avoir les idées sur le graphisme, quoi. Parce que t'as bossé là-dessus. Non, mais ça, ne serait-ce que ça, c'est intéressant. Avant, il n'y a pas si longtemps, notamment le dernier album de Cyrusa, moi, je me rappelle que ça a été un peu, il y a eu de la recherche. Après, tu t'es adressé à une artiste, machin. C'était pas si simple d'avoir des idées en tête et de réussir à les exprimer.
3: Notamment... Je te contredis sur le sujet. Finalement, effectivement, que June a utilisé l'IA pour me soumettre des idées, donc c'était plus des idées qui lui venaient comme ça, qu'il a essayé de mettre en forme rapidement avec l'IA pour me produire, pour me fournir un peu de la matière première. Mais finalement, ça a été plus difficile à accoucher de ce graphisme aujourd'hui que ça ne l'a été à l'époque de Sirius, où finalement il avait une idée plus globale sur la couve, mais où moi j'ai pu développer tout un langage graphique visuel derrière pour le coup, pas du tout utilisé l'IA.
2: On n'a pas du tout utilisé l'IA sur Cyrusa.
3: Sur Cyrusa, c'est
2: et vrai. Notamment la photo. Ah oui. La photo, je l'ai achetée à un Américain qui l'avait prise, je sais pas où, en Alaska ou je sais pas quoi. Et en fait, ouais, c'est ce que tu as dit, tu as développé un langage avec les espèces de formes un peu aliénées, je sais pas comment on dit, extraterrestres, ce que tu veux. Ouais, c'était cool. Après, là, oui, on a un autre support. Avec d'autres techniques, on est dans notre temps, quoi.
0: Mais c'est comme pour faire la cuisine, par exemple. L'IA, tu peux t'en servir, tu peux lui dire fais-moi une quiche. Claude, fais-moi une quiche. Et hop, fais une quiche. Non, je dis ça pour t'embêter. Merci de nous avoir amené des quiches. Ça remplit son homme.
3: C'est toujours bien les quiches. Donc, écoute, je ne les ai pas faites moi-même, tu auras bien compris. Elles viennent d'un très bon boulanger montalbanais. Je ne voudrais pas le nom pour faire de la pub.
0: Mais si, vas-y, au contraire.
3: Eh bien, c'est du Morane, voilà.
0: Bah, très bien. Ils ont fêté leurs 60 ans. Ils étaient dans ce studio il n'y a pas très très longtemps, Morane.
1: Si on en a à faire la pub, le pain aussi venait de chez Morane. Le pain aussi venait de chez Morane.
3: On est sponsorisé sans le savoir par Morane.
0: Un truc que l'IA ne peut pas faire.
2: La quiche.
0: C'est du live.
1: Avec de la quiche dans la bouche en plus.
0: Et en plus.
1: C'est génial. Bah, si. Donc, pourquoi ça pourrait pas?
0: June, en live sur CFM Radio, c'est maintenant. Avec de la quiche dans la bouche. En direct sur YouTube, Facebook. Et évidemment, avec un très léger différé sur CFM Radio. Et sur l'ensemble du réseau CFM Radio. Quel est le morceau que tu... c'est un cover.
1: Ouais, j'ai fait un cover de James Blake qui vient de sortir un album. C'est un artiste anglais. Son album est somptueux, très épuré. Et j'adore cet artiste et je souhaite aller dans cette direction dans le futur. C'est-à-dire que cet EP est très orchestré. Et je souhaite épurer. Et c'est vraiment un artiste en ce moment qui m'inspire beaucoup. Donc je vais reprendre son single qui s'appelle « Trying Times ».

0: Bravo.
1: Thank you very much.
0: J'aime bien le petit vibrato comme ça, avec le manche comme ça, que tu te tords.
1: J'aime bien faire ça, ouais. Les gens ils savent pas pourquoi je fais ça.
2: Mais... Tu couperas tes cordes à l'occasion.
1: Non, j'aime bien.
0: Ah oui. Dune, monsieur, dame, sur un cover, j'espère que Facebook et YouTube nous laisseront passer ce cover avec ses droits d'auteur.
1: Je l'appelle James Blake direct.
0: Ouais, tu te débrouilles avec James Blake, voilà. Deuxième partie de ce Qu'est-ce qu'on déguste hors série à table avec June et ses potes. Fin. Donc on se retrouve dans quelques instants, tout de suite.
1: Thank you very much.
0: Yeah.
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0: Qu'est-ce qu'on déguste ? La suite. Qu'est-ce qu'on déguste hors série intitulé À table avec June et ses potes. Ses potes, ce sont Rudy, Ben et Nicolas. Il y en a plein d'autres, des potes, en fait. Et ils seront d'ailleurs nombreux, elles seront nombreuses, itou, à venir à la release party du 5 juin dans un lieu tenu encore secret. Avec Fred en première partie, ce sera à 19h et près de la place nationale à Montauban. Vous pouvez d'ores et déjà prendre vos places, ça coûte pas cher de venir à la release party.
2: Non, c'est 10€ en pré-vente.
0: Et on fait sa pré-vente où ?
2: On fait sa pré-vente, faut être sur les réseaux ou alors sur webticket.com, faut taper release party June.
0: Et
2: ça marche.
0: Et sinon,
2: sur Insta ou Facebook, si vous trouvez ma page, vous allez trouver forcément l'info, quoi.
0: D'accord. Et si on va le soir même, on pourra payer 10 balles.
2: Ouais,
0: 12€ sur place.
2: Après, sachez que, par exemple, moi, sur cette date-là, je prends 0€, en fait. Moi, je vais payer la première partie et le DJ set. C'est vraiment pour faire en fait, c'est pour marquer le coup, célébrer la sortie du EP. Moi, j'avais pas besoin de gagner.
0: Et Rudy, tu le payes ou pas?
2: Si on arrive à vendre toutes les places, j'ai prévu de donner des soirées, voilà, bien sûr.
0: C'est combien de la jauge?
2: De s'acheter Rudy, sans que ça soit cher. Après, je peux adapter les tarots, mais.
0: Non, mais la jauge. La jauge.
2: Ça dépend, tu veux qu'il parle ou qu'il dorme quand tu l'as.
0: 180 ou bien.
2: Puis tu me payes 100 personnes. Là, pour l'instant, il y a 25 préventes qui sont parties. Après, il y a beaucoup de gens que je croise en ville qui me disent qu'ils vont venir. J'espère qu'ils vont venir. Après, c'est un peu.
5: Je fais un appel aux gens pour la bonne santé de Julien. Achetez vos préventes, quoi. Parce que c'est pas cool sinon.
0: Il monte en pression.
2: Il
5: va stresser. Ouais.
2: Depuis le premier jour où j'ai lancé le truc, putain, mais tous les jours là, je suis là, regardez. Moi, je suis un fou. Je suis un peu comme Fabrice Lucchini, tu sais, qui regarde ses entrées. Et je suis un taré de ça, quoi. Ça m'inquiète, en fait, de savoir que je peux. Après, si je fais un flop. Pardon ?
0: Non, mais...
2: C'est climatisé. Oui. Si. C'est climatisé.
6: Ah ouais, climatisé.
2: Même
6: en extérieur.
2: On achète des brumisateurs pour tout le monde, il n'y a pas de souci.
0: Une jauge à 100, j'essaye d'imaginer, tu vois, le petit endroit, qu'est-ce que ça peut être ?
2: Non, mais n'essaye pas
0: près de
2: deviner.
0: Nationale.
2: N'essaye pas. N'essaye pas.
0: Parce qu'au départ, tu devais être au 1780, je sais pas quoi, qui n'est pas ouvert.
2: 1789.
0: Qui n'est pas.
2: Qui 1708
0: ou 1807.
2: En fait, oui, ils ont pas pu rouvrir et ils ont pris un.
0: Malheureusement.
2: Pardon, un arrêté.
0: D'accord. Donc ce sera ailleurs. Bref.
2: Ce sera ailleurs, voilà.
0: Mes chers amis, cette salade est somptueuse. Qu'est-ce que tu as mis dans ta salade, mon petit?
2: Écoute, j'ai mis des lardons bio.
6: C'est tout.
2: J'ai mis de la feta, des pois chiches et des lentilles, des œufs, des tomates et une bonne petite vinaigrette au sésame et au soja.
0: Magnifique.
2: Bio. Ouais. Bon, et après, voilà, c'est, une salade, c'est la salade de l'amitié, quoi.
0: Eh ben, écoute,
5: la salade de l'amour.
0: Elle fonctionne très bien. En parlant d'amour, d'amitié, d'émotion, racontez-moi, s'il vous plaît, messieurs, vos premières émotions musicales. On va finir par June, parce que comme ça, il a comme il a la bouche pleine. Okay. Mais vos premières émotions musicales, qu'est-ce qui a fait, peut-être, avant même de vouloir devenir musicien, que la musique, ça vous a fait kiffer, quoi? Vous étiez enfant.
2: Vous commencez finalement?
0: Non.
2: Oh merde. Parce que.
0: Rudy, je te sens dans les starting blocks.
5: Non, j'aime bien cette question, mais après, c'est pas simple quand même. Parce que. Ma première émotion, ça veut dire qu'il faut remonter au premier souvenir, c'est du 4-5 ans, quoi.
0: Ouais,
2: c'est Johnny,
5: ouais, c'est du 4-5 ans. Parce que moi, j'ai commencé la batterie, j'avais 6 ans. Donc, vraiment, déjà, la batterie tourne autour de mes premières émotions, parce que j'étais déjà quand même tout petit.
2: Et Bernard Minet,
5: J'étais pas Bernard Minet, non. Non, moi, je pense que vraiment, j'associe ça soit à Cabrel, soit à Goldman. Mais on est vraiment sur.
0: Quand
5: sur...
0: la musique est bonne, quelle année.
5: Pas forcément ça, non. J'ai vraiment des. En fait, j'ai des images de vinyle que je tiens dans la main. C'est les vinyles de ma mère et vraiment c'est ces images là quoi. Donc Cabrel c'est sûr c'est l'album où il chante Saïd et Mohamed
0: Les murs de poussière.
5: C'est celui-là ouais.
0: Il me semble. Mmh. Il me semble.
5: Et il a une moustache en tout cas.
0: Oui. Et les cheveux longs.
5: Oui. Et puis Goldman, ça doit être l'album où il y a quand la musique est bonne, enfin ouais, dans les années 80 de toute façon, c'est que je parle de ça, c'est en 84-85 hein,
0: aussi. Ouais, donc c'est ça.
5: Donc ouais, c'est un tourne-disque, un vinyle dessus et ces mecs là qui chantent quoi en fait quoi. Et moi qui essaye d'imiter Cabrel qui joue de la guitare, je pense hein, c'est ça quoi.
0: Ben.
7: C'est pareil, ça remonte à très loin tout ça, mais je dirais que j'ai eu deux étapes dans ma vie. Moi, la première, c'était plutôt autour des paroliers, mais ça, c'était un héritage direct de mes parents. Donc les Brel, les Brassens, et puis moi, quand j'avais 12 ans, effectivement, Renaud, c'était quand même une valeur sûre. Un mec que mes parents me laissaient écouter alors qu'il disait plein de gros mots, que les bourgeois, c'était vraiment des gros. Je n'irai pas plus loin, j'irai pas jusqu'au bout de la phrase, mais moi j'adorais ça. Et puis en fait, je pense que à un moment j'ai découvert le rock dans toutes ses expressions. Donc ça a commencé par la new wave à l'adolescence. J'avais 14-15 ans quand j'écoutais les Cure, les Simple Minds et les New Order et autres et autres. Et puis j'ai navigué dans tout ce petit monde du rock, de la pop rock, même du heavy et du metal. J'ai touché un petit peu à tout. Et voilà, donc les premières émotions. Ouais, en ce qui concerne le rock, c'est vraiment, je pense, autour de groupes comme The Cure, Bauhaus, Simple Minds, la New Wave des années 80.
2: Bauhaus, carrément.
7: Ah oui, j'adorais.
2: Bad Cave, un peu, non?
7: Oui, The Cure aussi, un petit peu. Hein, ouais. Tu sais, Suxy and the Benchies et tous ces groupes-là de l'époque.
0: J'aime bien. Donc à l'adolescence, plutôt. Nico?
8: Ben moi, je pense qu'il y a deux moments quand même.
0: Oui, j'ai dit Nico.
8: Tu progresses. Il y a deux moments. Il y a vraiment le tout début où je pense qu'il y avait. C'est quoi la chanson de Renaud là? Dès que les ventos. Ça, j'étais cinglé quand j'étais mignon.
0: C'est pas l'homme qui prend la mer.
8: Il y avait ça, ouais. Et au même moment, ça doit être à la même période, à la radio, il y avait Come on Eileen. Come on Eileen, na na na na na na na na na na na na.
2: Ah ouais, tu kiffes ça.
0: Tu l'as chanté super mal les gars.
8: Ah oui, on te fait tous les arrangements. Ouais, en fait. Excuse-nous, Tarn et Garonne. Donc il y avait ça vraiment quand j'étais tout petit, qui me rendait zinzin, c'est-à-dire vraiment tu sais à peine parler et tu dis ah j'aime la chanson et tu danses. Et après on m'a offert deux cassettes quand je devais avoir entre 8 et 10 ans. Le best-of de Police, de The Police,
0: ouais.
8: Et le premier album des Doors.
2: Ouais. Sympa quand même.
8: Et ça m'a rendu. Enfin, je pense que ça a tracé une ligne. Et jamais plus t'en reviens.
0: D'accord.
2: C'est vrai.
0: June?
2: Alors. Moi, je pense que mon premier choc musical, ça a été Michael Jackson. Voir un mec qui a autant, autant de talents, tous les talents, c'est-à-dire déjà c'est un humain extraordinaire et un chanteur extraordinaire, un danseur extraordinaire, qui a une capacité, une empathie pour ses congénères.
0: Pour les enfants.
2: On fera pas de blagues. Non, c'est moche. C'est moche. C'est moche. Je vais pas rentrer dans le délire. D'accord. Moi, je crois pas à tout ça. Mais
0: toi, tu y crois pas, d'accord.
2: Non, okay. Pas du tout. Okay. Pas du tout. Je pense que c'est quelqu'un qui dérangeait parce qu'il voulait dire des choses. Il a été, comme beaucoup de gens aujourd'hui, ça se passe encore, hein. Les gens qui dérangent, on les fout de côté, quoi. Ou on les tue. Donc après, par la suite, il y a eu une époque 90s. Moi, j'ai commencé mes groupes de rock. J'avais 14 ans. Donc, tous les trucs un peu grunge. Et vraiment le choc d'adolescence, c'est Jeff Buckley. Jeff Buckley, grosse révélation, quoi.
0: Ouais. Ouais. Ça s'entend toujours quand même.
2: Bah j'espère. Mais en fait j'ai essayé. Avant je. Tu sais, quand t'es ado, pré-adulte, t'essaies de copier un peu. Et j'ai essayé de me détacher, dans ces 15 dernières années, j'ai essayé de me détacher de plus en plus de mes influences. Radiohead-esque ou Buckley-esque. Voilà, c'est vrai que j'ai écumé vraiment leurs albums. Il y a d'autres artistes, hein, Interpol. Il y a plein d'artistes qu'on adore, qu'on parle ensemble, les Strokes, machin. On s'influence. Ce qu'il faut, c'est les consommer, les digérer, mais pas les reproduire. C'est-à-dire s'en influencer de manière soft, quoi. Donc moi, c'est vrai que Jeff Buckley, Radiohead, ça a été des trucs où j'ai voulu m'engouffrer vraiment, limite plagier, si je puis dire, parce que tu n'arrives jamais à plagier des groupes comme ça. Mais la difficulté, c'est d'arriver à toucher un petit peu le truc. Et une fois que tu l'as touché, faut s'en écarter.
0: C'est un peu comme la chanson française qui aurait été très très influencée par Brel. Après, ça a été compliqué de sortir de ces monstres sacrés, quoi.
5: Après, je lui dis plagier, c'est pas vraiment plagier. En fait, c'est que des fois, on se dit, on a envie de faire un morceau à la manière d'eux.
2: Ouais. Ouais,
5: mais c'est pas. Ouais, mais du coup. C'est pas vraiment du.
0: On se refait un autre petit tour de table. T'as vu, je t'ai coupé. Hein.
5: Mais
0: parce que ça avait déjà été.
5: Mais tu le fais avec classe, quoi.
0: Ça avait déjà été.
5: Et ça, c'est le métier, toi.
0: Je savais que ça avait déjà été dit. Et j'aimerais qu'on aille un peu plus loin. Mes premiers 45 tours, ça a été Captain C. Watt. Vous vous rappelez de ça? C'est Captain C. Watt. Et Rose Laurence, quoi.
5: Rose Laurence, parfait.
0: Parce que ça sortait, c'était dans le top 50.
7: Le morceau, c'est Watt.
0: Rose Laurence, tu travailles
5: quoi? Si. Rose Laurence.
0: Un sorcier vaudou m'a le visage.
5: Elle est morte, non?
0: Ah ben,
5: Africa, Rose Laurence.
2: Le vinyle est mort.
0: Un truc,
2: elle vient de mourir la semaine dernière.
0: C'est vrai? Ouais. Un truc que tu pourrais pas faire aujourd'hui.
2: Regardez, vous les internautes, vérifiez, dites-nous.
0: Pour le racisme.
8: Ça me fait penser.
0: Pas tout le monde à la fois, ça peut pas marcher.
8: Ça me fait penser que quand j'étais tout petit aussi, je montais dans un immeuble. J'habitais dans un immeuble, je montais à l'étage du dessus parce qu'il y avait un voisin qui avait un 45 tours de. C'était quoi le truc? Et ça m'a
2: street dance.
8: Et c'est le premier truc de hip-hop que j'ai entendu de ma vie et ça me rendait dingue aussi.
7: Ouais, je tiens à faire un correctif. En fait, l'artiste est Captain Sensible et le morceau c'est What.
0: C'est ça. Sur la pochette de l'album, il y avait.
2: C'était le Actually de Ben.
7: J'ai dit fact-checking.
5: Fact-checking en direct.
0: Moi, ça s'appelle un truc pour démonter la route, là, tu sais, un marteau-piqueur. Bon, ben alors, du coup, toi, ton premier album. Ton premier 45 tours offert ou
5: Premier album, je crois, c'est CDCD, c'est un album live de Bruel, je veux dire.
2: Putain, les mecs.
5: Après Michael Jackson, je me suis dit, partons sur Bruel.
2: Non, c'est encore pire.
5: Séparons les mecs. Essayons de séparer.
0: Moi, c'était Noir Désir, quoi, je veux dire.
5: Je vais pas être très original, mais vraiment quand j'ai eu l'âge de dire je veux qu'on m'offre ça, parce que on a début 90, on peut tous avoir une petite chaîne IFI dans sa chambre, machin, et c'était un album des Beatles, hein, clairement. Donc voilà. À 10 ans, je demandais des albums des Beatles, je suis désolé les mecs.
0: D'accord.
7: J'avais déjà le premier 45 tours dont je me rappelle, c'était In Excess. Dreamin', White Boys, Black Girls,
5: yes.
0: D'accord. Nicolas,
7: ouais, t'as à peu près ça le
2: titre. Moi, si c'est des cassettes, j'en ai déjà parlé.
0: D'accord.
8: Parce que moi, je suis pauvre. Voilà, franchement.
0: C'est toi d'enregistrer la radio. On a tous fait ça.
8: Moi, j'ai enregistré la radio.
0: On faisait des cassettes.
8: J'ai enregistré l'agonie.
2: C'est
8: à la radio.
2: C'est quoi la question? C'est le tout premier 45 tours.
0: Ouais, ouais.
2: Le premier album. Alors là, franchement, j'en ai aucune idée, quoi.
0: Après, c'est Kamel, vous avez pas eu... Ah mais non, mais vous êtes plus jeune.
2: Tu sais qu'on m'avait offert des cassettes de UB40, tu sais qu'avaient été des cassettes qui sont enregistrables. On m'avait offert cette cassette là, j'avais kiffé de ouf. Je trouvais que c'était hyper bien comme musique, un peu reggae.
0: UB40, ouais.
2: Ah,
0: UB40,
2: un peu reggae,
0: c'est carrément reggae.
2: Ouais, mais c'est américaine. Blanc, mais c'est américaine.
5: Ah bah oui, mais c'est reggae.
8: Après, c'est dit, moi j'ai écouté Police.
2: Super bonne prod.
8: UB40, c'est cool, hein.
2: Ouais,
5: c'était cool. Ouais.
2: Non, tu connais pas le reggae.
5: Mais si, mais j'ai pareil. Moi, en fait, les premiers morceaux de batterie que j'ai joué, c'était sur du UB40. Donc,
2: Ah bah voilà, bon bah alors.
8: Ah ben tout s'explique. Ah. Hein.
5: Mais je jouais pas le rythme reggae, qui a un rythme très particulier. Je vais pas faire un cours de rythme maintenant. Mais
0: pourquoi pas. Allez, le rythme reggae.
5: Oh. Alors le rythme reggae, on accentue le troisième temps, ce qui est très particulier. 1, 2, 3, 4, 1 et 2 et 3. Et 4, et 1, et 2.
2: Could you be love?
5: Non, ça marche pas.
2: Non. Be love! Voilà. Ça marche?
5: Bah ouais. Alors, sur un rythme rock ou pop classique, on est plutôt sur le 2 et le 4, ce qu'on appelle l'afterbeat, quoi. 1, 2, et 3, et 4,
0: et
5: 1, et 2, et 3.
2: Ta-na-na!
5: Alors du coup on est resté un peu ternaire à cause du reggae. Du coup t'es sur du ACDC ternaire. Et ça on peut dire merci le grand Saint-Brice pour faire de l'ACDC ternaire.
2: Mais ça sonne.
5: Et ça sonne, c'est
0: génial. Les gars, on va s'écouter un petit morceau encore de chez June, parce que comme ça on est sûr qu'on sera pas coupé. Extrait de l'album. On en a deux qui sont en playlist. On en a déjà écouté un. On va écouter le premier qu'on avait mis en playlist et qui est peut-être le plus mélancolique, du coup. Petit moment de recueillement, donc, à l'écoute d'un morceau de June intitulé Everything's Come.

0: tu vois, quand on parle de la petite réverbe, on en a un bel exemple sur ce Everything's Come, extrait de Shades of Melancholy, première EP, première partie de l'EP qui sort là le 5 juin. Il y a une release party dans le centre-ville de Montauban. Et donc là, il y a de la réverbe. Il y a de la réverbe, mais parce que j'entends avec, et quand on connaît June, on sait que il y a un côté un peu mystique tout ça, et il y a comme l'idée, j'imagine, dans ce morceau d'être en recueillement dans une église, et ça sonne comme dans une église, je trouve, ce morceau.
1: Ah oui.
0: Non.
1: Oui.
0: Il fait son étonné, quoi. Il dit, ah, non mais attends, je suis sûr que tu l'as pensé, tu t'es dit tiens.
1: Bah, en fait, on a eu plusieurs phases dans la créa. Moi, j'avais une idée qui était oui, dans le texte. En tout cas, c'est vraiment l'émancipation de toutes les choses qui nous bouleversent constamment au quotidien, quoi. Donc, c'était vraiment un recueillement et une prise de conscience de commencer à vivre réellement. Donc effectivement, t'as raison. Après, ce qui est drôle, c'est qu'en studio, nous, on appelait ça un petit peu l'esprit western, les côtés réverb, les guitares un peu.
2: Oui, parce que tu vas pas direct sur une cathédrale, ça serait insupportable.
0: Oui.
2: Surtout s'il y a du rythme. Et mais après, c'est plus le côté mystique. Je comprends ce que tu veux dire. Il y a un côté chez June toujours introspectif et à la fois un peu comme la pochette, en fait, ce côté fantomatique. Et puis de toute façon, pour qu'il soit heureux, il faut mettre de la réverbe.
1: Ouais,
2: c'est vraiment le départ de son bonheur.
1: Bah ouais, c'est vrai.
0: C'est Nico qui dit ça et qui a travaillé avec June sur les sonorités de cette EP. On est toujours avec Rudy, Ben, Nico, June pour ce hors-série de Qu'est-ce qu'on déguste autour de la sortie de l'album Shades of Melancholy. Mélancolie, il nous reste quelques minutes à passer ensemble et on est au dessert, évidemment.
3: Yeah,
0: c'est qui qui a fait ce dessert?
3: La petite touche sucrée de fin de repas.
0: Mais trop, trop bien.
3: C'est un jingle, ça.
0: Jingle.
3: Je suis toujours en mode création.
0: Vas-y,
3: la petite touche sucrée de fin de repas, j'adore ça.
1: Excellent.
3: Alors par contre, moi j'aimerais bien parler de ce dessert. Tout de suite, où je veux vouloir en venir.
1: C'est bon.
3: Comment on appelle ça? C'est ça que
1: tu veux dire? D'abord, je goûte.
3: Ultra bon.
0: C'est une sorte de tiramisu à la fraise.
3: Aïe, aïe, aïe, aïe. Ah, il a trié le tiramisu, j'adore. Parfait.
0: Non,
3: j'ai pas eu besoin de le dire. Non, vas-y.
1: On arrête avec ça, quoi.
3: Bats-toi avec Rudy.
1: L'IA, ça le dérange pas, mais alors le tiramisu à n'importe quoi d'autre qu'au café, là, il devient.
3: C'est une charlotte, non?
1: Alors.
4: Une espèce de charlotte.
1: Ouais.
3: Restons sur le champ lexical de Rémi. Qui a parlé. D'espèce de... C'était quoi le premier truc? Espèce de houmous. Après, on a eu l'espèce de corbeau.
1: Ah, ouais,
3: en parlant de la pochette.
1: Un houmous à la fraise, alors.
3: Je pense qu'on peut parler d'une espèce de tiramisu ou charlotte, on sait pas.
1: Mais, en vrai, c'est plus une mousse de fraises.
3: Ah.
1: Avec des fraises.
3: Pourquoi tu ne pas ça, une mousse de fraises?
1: Ben, parce que, en fait, si tu veux le vendre, tu mets tiramisu de suite au niveau marketing, ça marche mieux.
3: Mais le pire, c'est ça.
0: J'ai pas mon portefeuille sur moi.
1: Non, mais bon, si quelqu'un est prêt à l'acheter, on peut en discuter.
0: Donc, t'as fabriqué ça exprès pour nous, là?
1: Oui, là, pour vous, là.
0: Oh,
1: c'est très bon.
0: C'est gentil.
1: C'est très bon, parce que moi, je râle juste sur la...
0: La quantité?
1: Non, sur la façon de l'appeler, quoi. Et ça m'agace dans les restaurants. Combien de fois on a tous commandé un... Les mecs, ils font un tiramisu en verrine, tu sais. Ils précisent juste en verrine. Et à la fin, t'as une espèce de mousse de mascarpone avec du spéculoos, quoi. Non, mais il n'y a plus rien du tiramisu, en fait. Il n'y a même plus les marqueurs. Il n'y a plus le biscuit, il n'y a plus le café. Donc, et ça peut être très bon. C'est pas ça que je remets en cause. C'est très bon, mais n'appelez pas ça un tiramisu. C'est juste ça, en fait.
4: Tu veux dire que ça sera un genre de charlotte aux fraises déstructurée, quoi.
1: Non, mais c'est super de créer des trucs. Mais trouve un nom, quoi. Va jusqu'au bout de la création. File-lui un nom.
4: Moi,
1: quoi.
4: Je trouve ça très bon et ça suffit.
1: Non, mais tu peux les inviter à Qu'est-ce qu'on déguste tout le temps. Peux rigoler, je te le dis.
0: D'ailleurs, on arrive au bout de ce hors-série de Qu'est-ce qu'on déguste et on va se donner rendez-vous le 5 juin prochain pour la release party quelque part dans le cœur de ville de Montauban. Achetez vos places en pré-vente, ça va rassurer June.
1: Ouais, déjà. Mieux, ouais.
0: C'est vrai. Donc vous allez sur les réseaux sociaux, vous tapez Julien Prade.
1: Dorme.
0: Non, il fallait que je la fasse. Non, bon.
1: Tu l'as dit.
0: Tu sais, vous tapez Julien Prade.
1: Ah, mais oui. Mais t'as raison. Mais d'ailleurs, on les salue. On adore ce qu'ils font.
0: On a la chance d'avoir de grands talents dans le Tarn-et-Garonne. Prade en fait partie. On l'a fait un petit coup au passage. Il viendra. Du coup, Prade, achète ta place. Ça fera plaisir à June.
1: Ouais.
0: Voilà.
1: Grave.
5: Qui dormira mieux.
1: C'est ça.
0: Ça, il a besoin de dormir pour avoir une belle voix le 5. Fred en première partie, un DJ. Qui c'est le DJ à la fin?
1: Alors c'est Haïti.
0: Ah mais trop bien.
1: Je vais pas le dire, mais comme tout à l'heure il fait des coups de genoux. Dis-le. Je m'interrogeais sur le fait.
2: C'est Haïti, ouais.
0: C'est cool.
2: En fait les concerts c'est 20h, 22h, 22h30. Après Haïti il prend 22h30 jusqu'à 1h du matin.
0: Ok.
2: Voilà, on pourra boire des coups. On va célébrer la sortie du EP.
0: Ça avec... y est, je sais où c'est. J'ai une illumination énorme.
1: Eureka!
0: Comme il faut pas dire, je sais près de la place nationale où on peut rentrer une centaine de personnes.
2: Bah, dis-le si tu le sais alors.
0: On est dans un petit bar qui est dans la rue d'Elie et qui a un sous-sol avec une très chouette cave. Et donc c'est le. Comment ça s'appelle? C'est le...
2: Ah bah, non, mais maintenant t'as dit assez.
0: Voilà,
2: t'as dit assez.
0: Voilà.
1: Mais de toute façon, il connaît toutes les caves de Montauban.
0: C'est en face du violon dingue. Du violon dingue. Hein, c'est ça?
1: Ouais.
0: Ah, tu vois,
1: il est fort.
0: Je suis trop content de la sortie de cet album. Il est trop chouette. Merci les gars d'avoir joué le jeu de ce Qu'est-ce qu'on déguste hors série. Ça m'a fait beaucoup de bien et de plaisir de vous recevoir.
2: Merci à toi.
0: Merci, ouais. June. Merci Aurélien d'avoir assuré la technique.
1: Big up.
0: Merci. De cette
1: émission. La reverb, tout ça, quoi.
0: On était en direct sur Facebook, sur YouTube et en léger différé sur l'ensemble du réseau CFM. Cette émission est diffusée le vendredi soir à 17h30 et le samedi midi. À la prochaine.

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5: Allô, Isée, bonjour.
6: Bonjour, bonjour.
5: Pour ceux qui nous attendent de mieux, on a découvert quelques titres de cet album, de votre premier album, qui marche bien, hein, dès sa sortie. Ça fonctionne plutôt bien pour vous. Là, j'ai l'impression, il y a un chouette accueil un petit peu partout, sur les plateformes, sur les réseaux. Comment vous accueillez, vous, justement, les retours de votre public, Isée?
6: Bah, je suis très très heureuse. C'est vrai que on sait jamais trop avant de sortir comment l'album peut être reçu. Donc je suis ravie, je ressens plein de messages très émouvants. J'ai l'impression d'avoir fait un album qui me ressemble et ça a l'air d'être perçu comme tel. Donc ça, c'est très joyeux, surtout pour un premier disque où voilà, c'est un peu une manière de se présenter, quoi.
5: Qu'est-ce qui va accompagner ce disque? Il y a une tournée, des festivals pour 2026?
6: Oui, bien sûr. On est à la fois en construction et déjà en tournée. Et je nous espère en tournée pour les deux prochaines années à venir. On a une date un peu importante pour nous qui sera la célébration de sortie du disque à Paris le 1er octobre à la Maroquinerie. Mais on est en revanche en tournée un peu dans toute la France. Donc faut regarder sur mes réseaux sociaux, j'annonce tout là-bas.
5: Oui, vous êtes très active sur les réseaux sociaux, mais ça, c'est l'eau maintenant de tous les artistes. On peut pas imaginer essayer de faire l'artiste sans faire des likes sur les réseaux sociaux, hein, aujourd'hui.
6: Oui, c'est notre autre casquette. Il nous faut être communicant, communicatif. Mais en soi, moi, je prends ça aussi avec le bon côté qui est le lien avec les gens en direct. Ça, c'est quelque chose que j'apprécie énormément. Et voilà, j'aime partager des histoires, donc j'essaye de le prendre sous cet angle-là aussi.
5: Il neige sur la mer, voilà le titre qu'on va écouter pour se quitter, pour arrêter nos conversations de cette semaine. Vous m'en dites quelques mots?
6: Eh bien, c'est une chanson qui a une petite histoire, qui est un hommage à mon amour pour la mer, MER. J'ai toujours énormément aimé naviguer aussi, et j'étais très obsédée par un navigateur français qui s'appelle Éric Tabarly, et notamment ses bateaux qui s'appellent les Penduic, traduit donc mésange noire, et c'est de ce bateau dont je parle dans cette chanson Il neige sur la mer. Donc c'est un hommage à l'eau. C'est une chanson que j'aime beaucoup, dans les disques.
5: Il neige sur la mer, on l'écoute. Et puis, on se dit à la revoyure, une autre fois, peut-être
6: oui,
5: pour un prochain album ou quelque part sur une des scènes de la région. Merci, Isée. L'album s'appelle Pour ceux qui nous attendent de mieux. Salut.
6: Merci beaucoup.

0: Il neige sur la mer, voilà un extrait donc de Pour ceux qui nous attendent de mieux, le premier album d'Isée. Isée était notre invité dans PCV cette semaine, la semaine prochaine, un autre album, un autre artiste.
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2: Bonsoir à tous. Paris, au cœur d'un dispositif de sécurité impressionnant. 8000 forces de l'ordre sont mobilisées pour encadrer de nombreux événements. Le premier, c'est la finale de la Ligue des Champions. Le PSG affronte Arsenal à Budapest à 18h, mais Paris a le souvenir douloureux des débordements l'année dernière après la victoire parisienne. De nombreuses vitrines avaient été pillées, notamment sur les Champs-Élysées. Les commerçants se sont barricadés et l'avenue est piétonnisée ce soir. Deux concerts sont aussi prévus à Paris, celui de la chanteuse Aya Nakamura et du rappeur Damso. 22 000 policiers et gendarmes sont déployés partout en France au total. À Bobigny, un homme armé de couteaux a été tué par la police. Appelé pour un différend de voisinage, les policiers se sont retrouvés face à un individu menaçant. Il a foncé sur les trois agents avec deux couteaux dans les mains. L'un des policiers a tiré avec son arme, touchant l'homme à l'abdomen. Il n'a pas pu être réanimé. L'IGPN est saisi. Une enquête est ouverte. Nous allons redevenir la première puissance d'Europe en 10 ans. Promesse lancée par Gabriel Attal en meeting cet après-midi. L'ex-premier ministre et candidat à la présidentielle a réuni près de 4000 militants Renaissance au parc des expositions à Paris. Gabriel Attal a proposé de mieux rémunérer les professeurs. Le doublement de l'indemnité carburant officialisé. L'arrêté qui double cette aide pour les grands rouleurs a été publié au journal officiel ce matin. Elle passe de 50 à 100 euros. Vous pouvez d'ores et déjà en faire la demande sur le site des impôts. L'arrêté entérine aussi les 13 millions d'euros d'aide du gouvernement pour les pêcheurs. Elle mesure près de 10 mètres de long. Une baleine s'est échouée vivante sur une plage de l'île de Ré hier. Elle avait été aperçue plus tôt près des côtes en train de nager. Elle est morte dans la nuit. Son cadavre doit être autopsié. Et puis, prenez le temps d'aider la LPO ce week-end. C'est le retour de l'opération comptage des oiseaux. Pendant une heure, posez-vous dans votre jardin ou dans un parc et envoyez vos observations sur le site oiseauxdesjardins.fr. Sur 10 ans, près de 41% des espèces d'oiseaux sont en déclin. Voilà pour l'actualité. Très bon début de soirée à tous.
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1: Bonsoir à tous, les supporters parisiens retiennent leur souffle. Le coup d'envoi de la finale de la Ligue des Champions a été donné. Le PSG affronte Arsenal à Budapest. Le Paris Saint-Germain qui peut entrer dans le club très fermé de ceux qui ont gagné la coupe aux grandes oreilles deux fois de suite. Côté composition parisienne, Luis Enrique, l'entraîneur, a décidé de faire jouer Hakimi, Doué et Dembélé entre autres. En France, c'est un dispositif XXL qui attend les supporters en cas de victoire du PSG. 8000 policiers et gendarmes sont mobilisés dans la capitale pour éviter tout débordement. Les Champs-Élysées ont été piétonnisées et de nombreuses boutiques se sont barricadées. Il a fait 35 degrés dans les jardins du Luxembourg à Paris. Jusqu'à 22h, la capitale et sa petite couronne sont placées en vigilance orange canicule. Aujourd'hui, les températures ont commencé à redescendre sur le reste du pays. Une dégradation orageuse est prévue en fin de journée en Île-de-France ainsi que sur le Poitou et les frontières du nord de la France. Que s'est-il passé à Bobigny? Un homme est mort, tué par la police. Plutôt, les agents ont été appelés pour un différend entre voisins cet après-midi. À leur arrivée, un individu armé de deux couteaux leur a foncé dessus. L'un des policiers a tiré avec son arme pour le maîtriser. Touché à l'abdomen, il a succombé à ses blessures. Une enquête est ouverte. Je suis candidat pour l'espoir, pour l'avenir, pour l'optimisme. Déclaration de l'ancien Premier ministre et désormais candidat dans la course à l'Élysée. Gabriel Attal a tenu son premier meeting au Parc des Expositions à Paris cet après-midi. Devant 4000 sympathisants Renaissance. Parmi les thèmes évoqués, la sécurité, un pays où quand tu casses, tu répares, a lancé le candidat. Impossible accord qui se fait encore attendre. Donald Trump laisse planer le suspense pour une signature ou non d'un accord avec l'Iran. Les États-Unis qui soufflent le chaud et le froid, assurant être tout à fait capables de reprendre la guerre si aucun accord n'est signé. Et puis, on termine avec un mot de tennis. Diane Paris, qualifiée pour les huitièmes de finale de Roland-Garros. La seule française encore en lice, a battu l'américaine Amanda Anisimova au super tie-break lors du troisième tour. Voilà pour l'actualité. Très bonne soirée à tous.
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2: Bonsoir à tous. Le PSG va-t-il devenir la première équipe française à remporter deux fois la Ligue des Champions? Diane Paris qualifiée pour les huitièmes de finale à Roland-Garros. Et puis le rugby et l'avant-dernière journée de Top 14. Le PSG va-t-il soulever la coupe aux grandes oreilles pour la deuxième fois d'affilée? Finale de la Ligue des Champions ce soir. Le PSG affronte Arsenal à Budapest. Dispositif de sécurité XXL à Paris. 8000 policiers et gendarmes mobilisés par crainte de débordement comme l'année dernière. En cas de victoire, les joueurs parisiens défileront demain sur le Champ de Mars. De l'autre côté de la Manche, Liverpool décide de renvoyer son entraîneur Arne Slot après deux saisons. Champion d'Angleterre l'an dernier, les Reds viennent de terminer cinquième de Première Ligue. Direction Roland-Garros maintenant, où la Française Diane Paris atteint pour la première fois de sa carrière les huitièmes de finale. Victoire contre l'Américaine Amanda Anisimova. Même chose pour...
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Yo, avec Guide as Ja. Un morceau très posé, presque spirituel, qui installe direct une ambiance. Rien de mieux qu'un petit reggae pour démarrer la soirée. Je vous ai préparé une sélection, encore une fois, très variée, en épluchant tant dans ma collection que l'internet, pour vous dénicher des sons qui m'ont fait kiffer, transporter, ému ou fait danser. Alors j'espère vraiment que vous apprécierez cette petite heure ensemble. On continue, direction l'Amérique latine avec Nuevos Rios, un projet qui s'inscrit dans cette nouvelle scène sud-américaine qui mélange son traditionnel percussion, texture folklorique avec des productions électroniques beaucoup plus modernes. Le label ZZK Records est un vrai pilier là-dedans. Basé à Buenos Aires, ils ont construit toute une identité autour de ce mélange entre racines locales et club culture. C'est clairement macam et c'est le genre de son qui fait danser directement. Montez le son, voici Malvada sur Digging Time.

Los Rios. Un morceau très riche, plein de détails, ça bouge. Que demande le peuple? Vous êtes sur Digging Time et c'est Léopold. On change complètement d'ambiance avec Psyché. En combinant synth-pop et rock gothique, le groupe canadien Psyché s'est construit une solide base de fans en Europe et un public culte dans le reste du monde grâce à son alliance de drames et de mélodies. D'abord apparu comme un projet minimal synth avec un spectacle scénique étrange et provocateur, leur musique est progressivement devenue plus orientée pop tout en conservant une atmosphère sombre et introspective. À la fin des années 1990, Psyché a pleinement embrassé son côté dansant en firmant son statut de pionnier de la scène EBM Future Pop. Le label Four Flies Records est connu pour aller chercher exactement ce genre de son. Rare, élégant, un peu hors du temps, voici Uriah.

Enrique, clairement un morceau qui pose une ambiance. On revient sur du reggae extrêmement qualitatif et je pèse mes mots avec Joe York, un artiste anglais qui s'est fait une place dans la scène reggae actuelle, mais avec une approche très ouverte. Ce n'est pas la première fois que j'en diffuse dans l'émission. On sent beaucoup d'influence soul et jazz dans sa manière d'écrire et de poser sa voix. C'est un reggae plus doux, plus moderne, moins frontal, mais très très très efficace. Je l'ai découvert en détour d'une page Insta, Lion Vibe Shop, qui est un shop de vinyle, de dub et de reggae basé en Angleterre, que je vous conseille vivement d'aller voir. Je n'écoutais plus de reggae, je dois vous avouer, depuis un bon bout de temps, et quand je suis tombé sur lui, j'ai pensé directement son album. Son album s'appelle Hopeless, enfin son dernier album s'appelle Hopeless, et j'ai décidé de vous diffuser cette fois-ci Dreaming, donc voici Dreaming, qui est sur le label Rhythm & Steady.

Joe York, simple mais vraiment bien fait. Ça coule tout seul et ça coule tout seul aussi ici dans les studios de CFM Radio pour cet épisode 15 de Digging Time. On passe maintenant à un gros morceau de la scène électronique. DJ Koz, producteur allemand assez unique dans son approche. Il peut faire un track très club comme quelque chose de complètement expérimental, toujours avec ce sens du détail un peu fou. Ses morceaux prennent souvent des chemins inattendus avec des samples, des breaks, des petits éléments qui apparaissent puis disparaissent. C'est vraiment tout ce que j'aime dans la musique électronique, la sophistication de la prod. DJ Koz fait partie des producteurs qui m'ont fait kiffer dès la première écoute. Je pense que c'était l'album, si je me souviens bien, Knock Knock, avec son premier track qui m'avait explosé à la gueule, Club der Ewigenstein et Bonfire qui suit juste après. Il y a eu directement la passion pour ses productions dès la première seconde. Ici, c'est un extrait de son dernier album, Music Can Hurt Us, que je vais diffuser. C'est le track Punch Taxi, qui est taillé club, qui est un crescendo extrêmement bien construit. Une merveille, encore une fois. Donc voici Punch Taxi sur son label Pampa Records. Et c'est sur Digging Time, sur CFM Radio.

DJ Koz, toujours imprévisible, mais toujours ultra efficace. Retour en arrière maintenant avec The projet porté par Matt Johnson, actif surtout dans les années 80. Un mélange de new wave, pop et rock alternatif avec une écriture, souvent introspective. This is the day, c'est le morceau que j'ai décidé de vous diffuser ce soir, est un morceau assez particulier, à la fois nostalgique et plein d'espoir, typiquement le genre de titre qui traverse les années sans bouger. Il faut pas avoir honte de dire que je ne connaissais pas ce projet musical jusqu'alors, et que c'est en postant une photo de ma fille sur Insta et en y voulant associer l'image à un son que l'algorithme m'a proposé ce titre. Comme quoi, il y a beaucoup de merde sur les réseaux, mais parfois ça amène à découvrir de chouettes choses. Et en parlant de réseau, n'hésitez pas à venir découvrir la page de Digging Time. J'ai pas grand chose encore dessus, mis à part tous les podcasts de l'émission. Mais très prochainement, je vais en parallèle de celle-ci poster des vidéos et des présentations de titres et d'artistes qui me font kiffer. Donc voilà, pour cette petite parenthèse, The est le titre, et leur titre, pardon, This is the Day, c'est tout de suite sur Digging Time.

The, un morceau qui reste en tête sans vraiment forcer. On revient en France avec Enchantée Julia, une artiste, qui évolue entre R&B, soul et pop, avec une vraie attention portée aux émotions et aux textures. Elle fait partie de cette scène française assez élégante, portée notamment sur le label Roche Music, qui développe une identité sonore très reconnaissable. J'ai découvert cette artiste avec beaucoup de plaisir. On n'a rien à envier à la scène d'outre-Atlantique avec des artistes comme ça. Le morceau Save Me, que j'ai décidé de vous diffuser, est super bien produit. Elle chante en français, le texte est magnifique. D'ailleurs, prenez le temps d'aller même écouter son projet entièrement à côté de cette émission, parce que franchement, c'est de la frappe. Voici Save Me sur CFM Radio.

chanter Julia, beaucoup de douceur, mais ça reste très précis dans l'intention. Retour au club maintenant, dans le club avec Matthias Kaden, un producteur allemand bien installé sur la scène house et techno, connu pour ses sets très groove. Sa musique est souvent directe, efficace, pensée pour le dance floor sans être simpliste. Voici I Got You sur le label Rick Kids, que je

tout ce que j'aime finalement, celle qui me porte jusqu'au petit matin. On va calmer un peu le jeu hein, avec Tom Misch, guitariste, producteur, chanteur. Un artiste très complet. Il mélange jazz, soul et hip-hop avec une vraie sensibilité musicale. Sa musique est souvent très chaleureuse, très humaine, avec beaucoup de place laissée aux instruments. Voici Slow Tonight. C'est le morceau que j'ai décidé de vous diffuser et c'est de suite sur CFM Radio.

sur Digging Time, parfait pour redescendre tranquillement. On part maintenant du côté de Houston avec L.E. Dollar, un rappeur indépendant très marqué par la scène sudiste, avec des prods lentes, planantes, presque hypnotiques. On est sur quelque chose de très nocturne, très introspectif. Voici Street of Rage sur Steak and Shrimp et c'est sur Digging Time.

prod et le flow que j'aime. Putain, c'est vraiment extra. Ça, c'est vraiment pareil. L'album, rien à jeter. Pensez 14 000 fois. Putain de belle découverte. Désolé pour tous ces gros mots, mais ça fait du bien. Et pour terminer, Youssef Dyes. Enfin, pour terminer, avant la dernière, bien sûr, Youssef Dyes, un des batteurs les plus impressionnants de la scène jazz actuelle, issu de la scène londonienne. Il mélange jazz, broken beat, hip-hop, avec une énergie incroyable. Ancien membre, un membre de Youssef Kamal. Il a vraiment participé à remettre le jazz moderne au centre du jeu. C'est, je pense, la troisième fois que je diffuse cet artiste sur Digging Time, mais quand on aime, on ne compte pas. Et s'il doit y avoir un artiste que je dois faire écouter à des potes qui n'ont pas trop d'affect pour la musique jazz, ben c'est clairement Youssef Dyes que je leur ferai écouter pour qu'ils changent d'avis. Voici Tidal ou Tidal Wave sur Brownswood Recording, et c'est de suite.

Youssef Dyes sur Digging Time. Et pour terminer, on va s'écouter un petit OM et son titre « J'ai jeté la cassette ». Merci à tous d'avoir été à l'écoute pour cet épisode 15 de Digging Time. On se retrouve samedi prochain à 19h sur CFM Radio, rediffusion mardi 22h. Podcast dispo dès demain sur l'Insta de l'émission Digging Time. Très bon week-end à tous, c'était Léopold. À très vite, ciao.

0: Quand je te vois, c'est FSI précis. Boom, bidi, bye. Fin d'histoire.
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3: Bonsoir à tous. La finale de la Ligue des Champions entre le PSG et Arsenal a débuté à 18h. Mais depuis le début de journée, c'est un dispositif de sécurité XXL qui est en place à Paris en cas de victoire des Franciliens ce soir. 8000 policiers et gendarmes sont mobilisés dans l'agglomération pour éviter tout débordement. C'est près de deux fois plus que lors de la finale l'an dernier. Un homme abattu par des policiers en région parisienne cet après-midi, armé de deux couteaux. Il a tenté de charger des agents venus régler un différend de voisinage à Bobigny. Une enquête a été ouverte et confiée à l'IGP. La police des polices, a indiqué le parquet. Le président libanais et son premier ministre dénoncent les pratiques condamnables d'Israël et l'extension de ses attaques. Tsahal a de nouveau frappé le sud du Liban aujourd'hui, malgré des discussions entre les deux pays hier aux États-Unis et un cessez-le-feu théoriquement toujours en vigueur. Deux soldats libanais ont été gravement blessés. L'État hébreu indique de son côté cibler le groupe pro-iranien du Hezbollah. La force d'agir, ce sera le slogan de campagne de Gabriel Attal pour 2027. En meeting à Paris, le candidat Renaissance à la prochaine élection présidentielle a dévoilé son affiche à ses militants réunis au Parc des Expositions. Je vous promets l'action et l'espoir, a notamment précisé l'ancien Premier ministre. 300 personnes ont manifesté dans les rues de Paris cet après-midi. Elles ont défilé contre les violences sexuelles visant les enfants et les femmes. Ces derniers mois, une vague d'affaires d'agressions sexuelles ou de viols sur mineurs ont été révélées, notamment dans le périscolaire parisien. Les sports et direction d'abord la terre battue de Roland-Garros où l'on aura une Française en huitième de finale. Dernière tricolore en lice sur le tableau féminin, Diane Paris s'est offerte l'américaine Amanda Anisimova, numéro 6 mondiale. C'est la première fois de sa carrière que la jeune niçoise disputera un huitième porte d'Auteuil. Et puis un mot de cyclisme pour finir, c'est quasiment fait pour Jonas Vingegaard. Le Danois a remporté en solitaire l'avant-dernière étape du Tour d'Italie cet après-midi et devrait, sauf catastrophe, remporter son tout premier Giro de sa carrière demain. Excellente soirée à tous.

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3: Salut les amis, salut à toutes et à tous, et ravi de vous retrouver donc dans mon méga super monde musical des mythiques années 60 sur Radio CFM Montauban. C'est l'ami Pierrot à l'antenne, après le retour de Play 60s la semaine dernière et après quelques petites semaines de silence radiophonique, ma seconde émission sur les Golden 60s, sur ces belles ondes locales, revient donc aussi en fanfare. Voici donc le match des copains. Match des copains sur CFM Radio Montauban. Pour ce numéro de comeback, je vous propose que nous intéressions ensemble, cette fois-ci, l'actualité principale, ainsi que la musique que l'on écoutait le plus souvent à la radio lors du mois d'avril 1968. Voici donc, pour débuter notre fantastique voyage en commun, l'artiste qui avait le plus souvent les honneurs d'être tout en haut du hit parade lors de cette période-là, Monsieur Jacques Dutronc.
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0: Donc, Jacques Dutronc et les 5 heures Paris s'éveille, titre qui fut donc l'énorme numéro 1 des hit parades français en ce mois d'avril 1968.
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0: La une du Paris Match rétro qui va attirer communément notre attention cette semaine pour cette reprise du match des copains est celle du numéro 992 qui fut publié dans tous les kiosques à journaux de l'époque le 13 avril 1968. Cette une, pour le moins historique, représente un visage, celui du célèbre pasteur Martin Luther King, prix Nobel de la paix et inlassable combattant de la lutte contre la ségrégation raciale. Sur cette présente couverture, ce dernier est représenté donc en costume cravate, la tête appuyée sur sa main. Peu de temps donc avant son dramatique assassinat de Memphis. Pour le match des copains et CFM Montauban, voici maintenant quelques extraits du journal de 13h diffusé le 5 avril 1968, annonçant en France la mort de l'ambassadeur de la paix et de la non-violence devant l'Éternel.
2: Pierre Charpentier, le journal d'Interactualité.
3: Le pasteur Martin Luther King, le chef de file du mouvement noir non violent aux États-Unis, a donc été assassiné. Il était au balcon de sa chambre dans un hôtel de Memphis, au Tennessee. Une seule balle l'a abattu, tirée par une carabine à lunettes. L'assassin était posté dans une maison en face. Il guettait depuis longtemps. Jusqu'à présent, cet assassin, on ne le connaît pas. Il n'a pas été retrouvé. Et ce qu'on craint surtout, c'est une explosion de colère à travers toutes les communautés noires des États-Unis. Nous allons avoir un journal assez bousculé. Nous travaillons en liaison avec la télévision. Interactualité et le journal télévisé de 13 heures sont en quelque sorte jumelés. Et d'ailleurs, la télévision s'est installée dans un studio voisin pour permettre à Jacques Salbert et à Michel Enfral d'être à la fois ou presque avec nous et à la télévision. Michel Forgite est l'un des rares journalistes blancs à se trouver en ce moment à Harlem. Michel Forgite, Harlem.
4: C'est un jour sale, un jour gris qui se lève sur New York, et ce jour gris nous apportera peut-être de bonnes nouvelles, car lorsqu'il pleut, les gens ne sortent pas dans la rue. Il a fait très chaud hier et avant-hier à New York, les gens étaient assez surexcités, sortaient dans les rues, parlaient beaucoup, et il y a eu évidemment cet effroyable drame de Martin Luther King. On peut dire qu'en ce moment, la rupture est absolument totale entre la communauté blanche et la communauté noire.

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1: Voilà, nous entendions à l'instant le roi du rock, Elvis Presley, son fameux titre US Mail, titre qui apparemment marche pas trop mal en ce mois d'avril 1968, puisqu'il réussit tout de même à se positionner à la 7e place des classements des chansons en langue étrangère. Autant dire une très belle performance musicale à l'époque. Magic Open, nous sommes donc aujourd'hui au cœur du mois d'avril 1968 et à cette époque-là, les jeunes parisiennes ne faisaient pas encore leur révolution et dans le magazine SLC, on s'apprêtait à boucler le 69e numéro du mensuel avec une Sheila toujours aussi rayonnante en couverture. D'ailleurs, sur cette dernière, l'artiste nous est représenté avec de longs et beaux cheveux bruns, des patins à glace énormes et un très beau pull au vert à col roulé rouge. Enfin, autre détail, la chanteuse était cette fois-là photographiée sur un fond gris. Enfin, afin peut-être d'inciter peut-être leurs fidèles lecteurs et lectrices de l'époque à acheter ce numéro, à côté de la célèbre chanteuse, il y avait les différents autres sujets donc sur les autres vedettes du moment, à savoir un article sur Mireille Mathieu, Antoine, Adamo, Dutronc, Belmondo, Sylvie Vartan, Polnareff et bien sûr la belle Sheila. À suivre, dans ce match des copains consacré au mois d'avril 1968, deux nouvelles vedettes qui cartonnaient fortement elles aussi à l'époque, Joe Dassin suivi de Michel Polnareff.
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0: l'instant, dans le match des copains de Pierrot et dans l'ordre d'écoute, nous étions donc avec Joe Dassin, la bande à Bono, titre qui se classa à la 12e place environ de notre hit parade français du mois d'avril 1968, suivi de l'illustre Michel Polnareff et de son morceau très jazzy, Encore un mois, encore un an, sorti à l'époque en 45 tours et qui se positionna quant à lui à la 37e place à peu près.
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0: Je vous propose maintenant de revenir plus amplement sur l'actualité qui a marqué le monde entier en ce mois d'avril 1968, l'assassinat du pasteur Martin Luther King. Ainsi donc, le 4 avril de cette année-là, précisément, l'apôtre de la paix était assassiné d'une balle en pleine tête et le tua sur le coup, créant des émeutes restées dans toutes les mémoires américaines. Pour CFM Radio Montauban et le match des copains, voici le récit de cet événement dramatique tel qu'il fut publié dans les pages du Paris Match 992 du 13 avril 1968.

fort comme Kennedy. Aujourd'hui, c'est moi, demain, un autre dirigeant ou n'importe quel homme sera peut-être victime du mépris des lois et de la brutalité. C'était le 14 septembre 1958 à Harlem. Le pasteur Martin Luther King venait d'être poignardé par un fanatique et échappé de peu à la mort. Au lendemain de l'assassinat de John Kennedy, ce même homme déclarait « Si la question qui a tué le président est importante, la question « Qu'est-ce qu'il a tué ?» est la plus importante encore. » Le pasteur Martin Luther King, prix Nobel de la paix, apôtre américain de la non-violence, a été tué à 18h, heure locale, sur le balcon du motel Lorraine à Memphis, tandis qu'il parlait avec des amis. En apprenant la mort du leader noir, le sénateur Robert Kennedy a déclaré « Il a été tué comme mon frère. » Par un blanc, comme John Kennedy, le 22 novembre 1963, Martin Luther King est mort le 4 avril 1968 d'une balle dans le cou tirée depuis la fenêtre d'un immeuble voisin par un tueur armé d'une carabine à lunettes. Comme John Fitzgerald Kennedy, Martin Luther King est tombé, victime de ce vent impétueux de la haine qui, disait-il, ne peut qu'engendrer les tempêtes terribles de la violence. Cet extrait d'article pouvait donc se trouver dans le Paris Match 992 datant du 13 avril 1968. Et pendant ce temps-là, voici un autre artiste que l'on continuait encore d'entendre à fréquence très régulière sur toutes les bonnes radios dans le coup à l'époque, Monsieur Claude François.

Et oui, bien sûr, vous l'avez peut-être reconnu pour les plus anciens d'entre vous, ce grand artiste avec dont chantait ce superbe titre dans le cadre des sessions de son album, comme d'habitude en 1967-1968. Et c'était donc Claude François et son très bon morceau, Ma fille. Toujours en ce mois d'avril 1968, une chanteuse anglaise faisait de son côté non seulement sensation en Angleterre, mais aussi en France avec des titres du tonnerre. Paru dans le SLC 69 du mensuel de l'époque, je vous propose maintenant de vous faire partager un superbe article certifié donc d'époque de la mythique Julie Driscoll. Julie présente le paradoxe curieux, mais qui semble devenir monnaie courante, d'une artiste de langue anglaise lancée et découverte par la France. Ce fait s'était d'ailleurs produit pour Procolarum et son Winter Shade of Pale, et plus récemment pour Billy Royal, pour Hutch. David McWilliams avec Days of Pearly Spencers, et les Moody Blues avec Nights in White Satin. Aujourd'hui, la même chose arrive donc à Julie, et l'agréable souvenir de son passage au Midem de Cannes fut à ce propos des plus révélateurs. Mais son succès, elle le mérite amplement. Elle le doit à de longues années du plus dur des apprentissages, à celui de chanteuse d'orchestre. Au contraire de certains qui enregistrent inexpérimentés sans aucune connaissance musicale, Julie possédait à fond, avant même d'enregistrer un disque, la technique du chant et de la scène. Elle travaille en effet depuis l'âge de 15 ans, ayant débuté dans l'orchestre typique de son père, trompettiste toujours en exercice. Puis, on la vit parmi donc les grands habitués du Grand Hotel et du Crowd Daddy de Richmond en 1960, lors des débuts des Rolling Stones. Ces deux clubs furent à l'origine même du mouvement musical londonien qui s'opposait à celui de Liverpool par une inspiration beaucoup plus rhythm blues. Julie fut d'emblée conquise par cette musique et commença à chanter avec un groupe de l'époque, les Gibbons. Giorgio Gomelski fut séduit par cette grande fille rousse et par sa voix harmonieuse et puissante. Il lui proposa donc d'enregistrer chez EMI. En 1964, elle fit deux disques, Don't Do It No More avec les Gibbons et Don't Want To Do It avec Brian Auger, un des meilleurs organistes anglais et grand ami de Julie. Brian Auger avait formé à l'époque un groupe de blues nommé le Steam Packet avec comme autres membres Long John Baldry et Vic Bridge, membre des New Animals d'Eric Burdon. Ce groupe qui cherchait des sonorités nouvelles demanda donc à Julie d'en faire partie. Elle accepta, ces deux disques n'ayant pas marché. Néanmoins, confiant, le Steam Packet voyagea d'Écosse au Pays de Galles et Julie chanta chaque soir dans un nouveau petit club minable et enfumé. Mais cette vie vagabonde lui plaisait car chaque soir, en montant sur scène, elle pouvait interpréter son style de musique de prédilection, le blues. Un public averti de spécialistes commençait donc à parler de cette fille étrange qui possédait un feeling digne des meilleures chanteuses noires américaines et qui, de surcroît, était très jolie. Ce passionnant article pouvait donc se lire en page 96 du SLC numéro 69 du mois d'avril 1969. Retour maintenant sur nos terres françaises avec un rocker français bien connu chez nous, à suivre dans le match des copains, le grand et inoubliable

Alors, ce mois d'avril 1968, tout comme son confrère du monde de la chanson, Joe Dassin et beaucoup d'autres, d'ailleurs, cet artiste, que je ne vous présente plus, s'intéressait lui aussi aux tragiques épopées sanglantes des bandits célèbres du début du XXe siècle. Et c'était donc à l'instant Johnny Hallyday et sa fameuse histoire de Bonnie and Clyde, excellent titre qui se classa dans notre hit-parade nationale, à la 18e place à l'époque.

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1: Voilà, vous êtes toujours avec Pierrot, au cœur même des années 60. Nous sommes donc dans le match des copains sur CFM Radio Montauban, seconde émission donc consacrée à la grande splendeur musicale des Golden 60s. Cette semaine, nous nous intéressons donc au mois d'avril 1968. Voici maintenant trois courriers que les lecteurs et lectrices du magazine ont peut-être pu lire au cours de ce mois précis.

Les amis, on commence cette petite revue des courriers rétro du mois d'avril 1968 par une lettre qui avait été envoyée à l'époque au magazine SLC par une certaine Marie-Christine Fabre, habitante à ce moment-là de Paris 12e. Voici donc sa missive. Johnny s'est-il trompé ? Cher Daniel, j'ai été très étonné, dit-elle en lisant SLC numéro 67, de trouver dans Johnny minute par minute la phrase « Barbout ne cesse de passer et de repasser le même disque Hush par James Royal ». Or, Hush n'a jamais été de James Royal, mais de Billy Joe Royal, comme tu dois le savoir. Ils ont un style très différent l'un de l'autre et cela m'étonnerait que Johnny se trompe à ce point. Enfin, peut-être était-il très fatigué, se dit ensuite cette jeune fille.

second courrier auquel nous allons nous intéresser maintenant portait sur les idoles du moment en général et avait été rédigé à l'attention de SLC de la part d'un jeune adolescent habitant à Saint-Lô à l'époque, un certain Gérard Chaumont. Je vous lis son courrier. Les idoles ont de l'idée. Cher Daniel, la petite chronique de SLC est vraiment une excellente idée. En effet, elle nous permet de voir que les amis de SLC n'ont pas les idées aussi courtes qu'on veut bien le laisser entendre parfois. En outre, cette rubrique est très bien présentée et elle a le mérite de laisser une trace dans le bouquin des principaux faits d'actualité qui ont intéressé le monde.

Enfin, un troisième et dernier courrier que j'ai choisi cette semaine afin d'illustrer cette rubrique. Il parlait de la télé française du moment, également rédigé donc à l'époque par un jeune garçon qui résidait de son côté dans la ville de Lyon. Il avait donc été envoyé par ce dernier au magazine SLC pour figurer dans son numéro à paraître en ce mois d'avril 1968. Je vous lis donc ce courrier. La télé française se distingue. Je me trouvais au Danemark chez des amis lorsque j'ai eu la chance de voir le fantastique Magical Mystery Tour des Beatles à la télé danoise. Je dois dire que j'ai été passablement stupéfait et écœuré quand, en rentrant en France, j'ai appris que les vieilles barbes de la télé française avaient décidé de ne pas programmer ce film alors qu'on leur proposait. La télé restera-t-elle définitivement accrochée au niveau des Paris Club et des Interville? Ces trois courriers divers et intéressants figuraient donc en page 30 de la rubrique courrier du magazine SLC du mois d'avril 1968. Notre beau voyage dans le temps au cœur de ces splendides années 60 continue avec le grand rigolo de la chanson française à l'époque, Monsieur Nino Ferrer.

0: l'époque, ce chanteur était vachement axé dans la mouvance musicale rhythm and blues, le tout sur des textes hyper drôles. Nous étions donc bien sûr avec l'excellent Nino Ferrer, le titre Le Roi d'Angleterre, superbe morceau qui au cours de ce mois d'avril 1968 réussit à se classer chez nous à la 40e place de notre hit parade nationale.
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0: Dans les pages people du Paris Match 992 du 13 avril 1968, rubrique Le match de la Vie à Paris, voici maintenant quelques news que les fidèles lectrices ou lecteurs du magazine de l'époque ont sûrement pu lire. Jean-Paul Belmondo cache un record pour le film O de Robert Enrico, 180 millions d'anciens francs. C'est donc le budget d'un film tout entier. Jean Gabin, une des vedettes françaises les plus populaires en URSS, est invitée à Moscou. Refus de l'acteur. Non, je ne voyage pas sauf pour aller dans ma ferme de Normandie. Contre-proposition des Russes, si vous venez à Moscou, nous vous offrirons un étalon d'Ukraine que vous choisirez vous-même. Chiche, a répondu Gabin. Joe Dassin, la bande à Bono. Tour de chant le 17 au Pacha Club de Louveciennes avec sa sœur Julie. On passera aussi des actualités des années 1900 retraçant l'épopée de la bande à Bono. Marlène Dietrich n'est pas prête de remettre les pieds en Australie où elle vient de se produire durant plusieurs galas. En effet, les douaniers de Sydney ont tenu à fouiller minutieusement toutes ses valises au nombre de 30. Comme Marlène demandait des explications, il lui fut répondu tout bonnement qu'on a soupçonné d'avoir introduit de la marijuana en Australie. Le match des copains de Pierrot se poursuit maintenant avec de la variété étrangère. Voici le génial et bien regretté Soulman Otis Redding.

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1: C'était bien sûr le légendaire Otis Redding avec le titre The Dog of the Bay. Grande année pour Michel Polnareff, il se consacre plus que jamais à son métier et ses projets ne sont pas communs. Il vient d'ailleurs d'écrire entièrement une messe moderne qui ne doit cependant rien au jazz, précise-t-il, et il commence d'écrire une grande comédie musicale dont le thème doit pour l'instant demeurer secret. Mais je ne veux plus mener une vie de dingue comme l'an dernier, a-t-il déclaré. J'ai envie de voyager, de connaître des gens et de découvrir des régions pittoresques de France. Michel est paré, il vient de s'acheter une superbe Mercedes 600, idéale pour les longs trajets. Mais il a une autre idée dans la tête, la création d'une équipe de football composée de chanteurs et de reporters de celle-ci qui disputerait un grand match au Parc des Princes contre l'Angleterre. Équipe spéciale show business, évidemment. Maintenant, voici l'article sur Johnny. Quand Johnny chante, trois points de suspension, mal. Quand Johnny chante mal. Vous verrez bientôt Johnny sur vos écrans dans A tout casser. Mais peut-être avez-vous déjà vu sur votre petit écran la séquence où Johnny se bagarre avec Eddie Constantine qui a été programmée le 28 février. Pour la circonstance et pour interpréter la chanson qui est prévue au générique du film Chevaux d'acier, Johnny avait revêtu l'une de ses tenues préférées, blouson de cuir échancré à lacets, pantalon de cuir noir et ceinturon extra large. Mais le grand tube de Johnny reste mal. L'adaptation de la fameuse création de Billy Joe Royal, Hutch, avec lequel il vient de triompher durant sa grande tournée autour du monde. Ces deux articles pouvaient donc se trouver en page 113 du SLC 69, paru au cours du mois d'avril 1968. Voici maintenant le copain de Johnny, Monsieur Eddy.

0: sur donc Eddie Mitchell avec la superbe balade Je n'aime que toi. Nous arrivons déjà à dernière partie de l'émission. Voici le hit parade SLC du mois d'avril 1968.
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0: Vous êtes toujours avec Pierrot dans le match des copains. Cette semaine, ce sont les souvenirs musicaux et l'actualité générale du mois d'avril 1968 qui nous intéressent. Voici maintenant trois autres vedettes françaises qui avaient les grandes faveurs du public en général à l'époque. Marie Laforêt, suivie d'Herbert Léonard et de Monty.

l'instant dans le match des copains de Pierrot sur CFM Montauban, bien sûr, dans l'ordre d'écoute. Nous avions à l'instant donc tout d'abord la belle Marie Laforêt et Si je t'aime, classée donc chez nous à ce moment-là à la 48e place, donc à l'époque, grâce à ce titre, talonné de très près dans les classements du moment par le dynamique Herbert Léonard et le superbe J'ai l'amour dans les mains. Enfin, nous finissions à l'instant avec Monty et son excellent morceau Bim Bam Bam, et qui de son côté était classé au même moment à la 28e place. Voilà les amis, c'est sur ces trois beaux morceaux que cette émission de reprise du match des copains, que j'ai toujours grand plaisir à vous présenter, s'achève pour cette semaine. Dans un instant, la suite de vos programmes sur CFM Radio. Je vous donne rendez-vous, quant à moi, comme d'habitude, la semaine prochaine, dans Plein Sixties, notre grand programme musical intégralement dédié aux années 60. Donc, en attendant, prenez bien soin de vous. À la semaine prochaine, les amis. Salut !

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1: Bonsoir à tous. La finale de la Ligue des Champions entre le PSG et Arsenal a débuté à 18h. Mais depuis le début de journée, c'est un dispositif de sécurité XXL qui est en place à Paris en cas de victoire des Franciliens ce soir. 8000 policiers et gendarmes sont mobilisés dans l'agglomération pour éviter tout débordement. C'est près de deux fois plus que lors de la finale l'an dernier. Un homme abattu par des policiers en région parisienne cet après-midi, armé de deux couteaux. Il a tenté de charger des agents venus régler un différend de voisinage à Bobigny. Une enquête a été ouverte et confiée à l'IGP. La police des polices, a indiqué le parquet. Le président libanais et son premier ministre dénoncent les pratiques condamnables d'Israël et l'extension de ses attaques. Tsahal a de nouveau frappé le sud du Liban aujourd'hui, malgré des discussions entre les deux pays hier aux États-Unis et un cessez-le-feu théoriquement toujours en vigueur. Deux soldats libanais ont été gravement blessés. L'État hébreu indique de son côté cibler le groupe pro-iranien du Hezbollah. La force d'agir, ce sera le slogan de campagne de Gabriel Attal pour 2027. En meeting à Paris, le candidat Renaissance à la prochaine élection présidentielle a dévoilé son affiche à ses militants réunis au Parc des Expositions. « Je vous promets l'action et l'espoir », a notamment précisé l'ancien Premier ministre. 300 personnes ont manifesté dans les rues de Paris cet après-midi. Elles ont défilé contre les violences sexuelles visant les enfants et les femmes. Ces derniers mois, une vague d'affaires d'agressions sexuelles ou de viols sur mineurs ont été révélées, notamment dans le périscolaire parisien. Les sports et direction d'abord la terre battue de Roland-Garros où l'on aura une Française en huitième de finale. Dernière tricolore en lice sur le tableau féminin, Diane Paris s'est offerte l'américaine Amanda Anisimova, numéro 6 mondiale. C'est la première fois de sa carrière que la jeune niçoise disputera un huitième porte d'Auteuil. Et puis un mot de cyclisme pour finir, c'est quasiment fait pour Jonas Vingegaard. Le Danois a remporté en solitaire l'avant-dernière étape du Tour d'Italie cet après-midi et devrait, sauf catastrophe, remporter son tout premier Giro de sa carrière demain. Excellent soirée à tous.
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0: Tour du monde, voilà le titre qui ouvre l'album pour ce qui nous attend de mieux d'Izé. Izé est notre invitée cette semaine dans PCV. Ne ratez pas notre premier entretien avec elle tout à l'heure à 17h50.
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0: Allô, Izé, bonjour.
2: Et bonjour.
0: Merci d'être avec nous dans PCV cette semaine pour faire connaissance autour de votre premier album, Pour ce qui nous attend de mieux. Vous êtes passé par loin de chez nous il n'y a pas très très longtemps sur le festival Post Guitare à Albi. Donc on a pu vous voir sur scène déjà, Izé.
2: Oui, c'était une super, super expérience, ce festival magnifique ville qui est Albi. Donc on était contents, on a clôturé la dernière tournée à Albi l'été dernier, je crois déjà quand même, si ça remonte.
0: Ah oui.
2: Et voilà, et on est nouvellement en tournée avec ce nouvel album, ce premier album qui est là.
0: Un premier album qui est paru là en mois d'avril, hein. C'est tout récent.
2: Oui, oui, il y a deux grosses semaines, donc c'est le saut dans le vide.
0: Alors pour commencer nos conversations et mieux faire connaissance, le morceau qu'on va écouter aujourd'hui, c'est pas le premier de l'album, j'ai choisi le titre 9, Les choses simples, parce que c'est une sorte de curriculum vitae. Comment est née cette chanson là qu'on va écouter aujourd'hui?
2: Je me suis attelée à faire un petit exercice d'autoportrait sur la base aussi des petites choses qui nous définissent, les petites choses du quotidien. Voilà, c'est quelque chose que j'aime bien quand je rencontre quelqu'un ou quand j'aime quelqu'un, j'aime bien pouvoir savoir quelles sont les petites choses qui lui font plaisir. Et donc, si la personne aime le gâteau au chocolat, c'est toujours bien de le savoir pour en faire une petite attention. En tout cas, voilà, je m'y suis attelée à m'auto-diagnostiquer, dirons-nous, dans cette chanson. Sur les petites choses qui me définissent et les plus grandes choses aussi, parce que la chanson parle quand même de choses un peu plus grandes que ça aussi, mais voilà, c'est une petite ode au quotidien.
0: Techniquement, vous l'avez faite comment? Parce qu'il y a une autre chanson, on en parlera une autre fois dans la semaine, mais qui est comme ça, sur une espèce de prise directe, un live qui serait presque pris avec un enregistreur genre téléphone posé sur la table ou quelque chose comme ça.
2: Oui, dans cette chanson, les choses simples, déjà, c'est une voix parlée, c'est vraiment moi qui m'auto, qui me présente un peu, j'ai envie de dire. Et c'est vraiment un audio que j'ai fait d'une traite et que j'ai jamais retravaillé parce qu'il y avait une espèce de spontanéité que je trouvais juste et plutôt authentique. Et il y a une deuxième chanson que j'ai enregistrée effectivement à l'iPhone, mais pour une raison assez... c'est une maquette, en fait, c'était une démo d'une chanson que j'avais écrite, et voilà.
0: On parlera de celle-là, parce qu'elle m'a beaucoup touchée, parce que justement, on a l'impression que vous êtes assise comme ça, au bord de la plage, mais on en reparlera. Là, on va s'écouter les choses simples pour bien faire connaissance. À demain, Izé.
2: Allô.
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0: L'album, c'est la dernière chanson. De tous les albums qui m'ont fascinée et qui m'ont construite, je crois que ma chanson préférée, ça a toujours été la dernière. Celle qui est un peu cachée, celle que tout le monde n'écoute pas forcément. Du coup, j'ai l'impression qu'elle est écrite que pour moi. Je ne sais pas si dans mon album, la dernière chanson sera aussi ma préférée. Je ne sais pas si celle-ci sera la dernière. Ce sera peut-être plutôt l'avant-dernière.
1: Pour les choses simples, extrait de l'album, pour ceux qui nous attendent de mieux, Izé est notre invité dans PCV cette semaine.
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1: Allô, Izé, bonjour.
2: Bonjour.
1: Pour ceux qui nous attendent de mieux, c'est le titre de cet album, c'est votre premier album. Un album, retour à la lumière, c'est ça ?
2: Oui, je crois que c'est un album qui est résolument lumineux et optimiste.
1: Parlez-nous un petit peu du concept même de l'album quand même. C'est un album après une rupture, hein, c'est ça ?
2: Oui, bon, c'était un moment de... Voilà, de l'espèce d'expérience qu'on a tous et toutes en début de vie d'adulte, le premier amour qui dure pas forcément, mais j'avais pas du tout envie de faire un album sur le moment, enfin le plus douloureux en tout cas, mais assez vite je me suis rendu compte que voilà, il y avait dans cette fracture, dans cette faille et cette rupture, des choses belles qui en ressortaient et une envie d'écrire plutôt sur l'après et sur ce qui nous attend de mieux. Donc c'est ce qui a fini par m'amener à ce disque-là.
1: Aujourd'hui, on va écouter Elle. C'est une chanson qui a donné lieu à un clip qui va faire flipper vos amis, hein, parce que on est invité à dîner, on finit dans un clip.
2: Bon, les invités étaient prévenus, mais oui, c'est une chanson. C'est une chanson qui parle de sororité, d'amour entre femmes, et j'ai tout simplement eu envie d'inviter mes copines à dîner chez moi, et on en a fait voilà un clip qui somme toute est pas un clip comme une très grosse production. C'est vraiment un moment d'intimité, c'est mes vrais amis, c'est un vrai moment de vie, et je trouvais ça beau en fait d'avoir ce petit moment-là gravé pour cette chanson.
1: Mais ça revient hein, régulièrement, ces moments de vraie vie que vous mixez comme ça dans vos chansons. Il y a eu le morceau qu'on a écouté hier avec ce texte comme ça enregistré. Il y a ce morceau qu'on écoutera plus tard qui est « Je te cherche partout » qui est enregistré comme ça. Il y a le clip qu'on écoutera aussi « Coquillage » où vous reprenez un film comme ça tourné dans une loge. Vous aimez bien mixer tout ça avec le réel, quoi.
2: J'aime l'idée d'être authentique. Enfin, en tout cas, ce projet, cet album, c'est vraiment moi. Il n'y a pas d'alias, il n'y a pas de, c'est pas du tout personnifié. Donc, je montre ma vraie vie. Et donc, oui, ce clip que je viens de sortir, la coquillage, c'est vraiment un moment de vie avec ma maman qui est chanteuse lyrique. Et qui clôture d'ailleurs l'album, j'ai réussi à la faire chanter. Mais c'est un moment où voilà, je suis enfant en loge avec elle et je me rends compte là en regardant les images que c'est. Je voulais juste faire comme elle, quoi. Elle se maquille, je veux qu'elle me maquille. Elle a chanté, je voulais chanter.
1: Alors on en reparlera de celle-ci. Mais aujourd'hui, on écoute Elle. Et j'invite vraiment tout le monde à aller voir le clip où vous êtes avec vos copines tout simplement autour d'un dîner. Merci Izé d'avoir été encore là et on se dit à demain. Salut.

0: C'était Elle, extrait de l'album Pour ceux qui nous attendent de mieux d'Izé. Izé est notre invité dans PCV cette semaine.
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0: Allô, Izé, bonjour.
4: Bonjour.
0: Merci d'être là dans PCV cette semaine pour faire connaissance autour de Pour ceux qui nous attendent de mieux. On pourrait s'arrêter sur cette phrase aujourd'hui. Pour ceux qui nous attendent de mieux, ce CE, hein, pas les gens, mais.
4: Oui, pas les gens. Pas les gens.
0: Qu'est-ce qu'elle veut dire cette phrase exactement ?
4: Moi, elle me semble assez auto-suggestive, mais en tout cas, c'est un extrait de... J'ai trouvé ce titre d'album parce que ça fait partie du texte de la toute dernière chanson de l'album, qui du coup est le nom éponyme de l'album. Mais pour ceux qui nous attendent de mieux, pour moi, c'était ma manière de résumer mon état, je crois, aussi dans l'écriture de cet album, avec un petit moment d'endeuillement, mais la conviction que quelque chose de bien allait m'attendre au coin de la rue. Et je crois que c'est un peu ma manière aussi d'être dans la vie. J'essaye en tout cas de m'entourer de gens qui sont résolument optimistes, parfois beaucoup plus optimistes que moi. Je crois que c'est un peu ça le secret du bonheur dans mon cas. Et voilà, j'ai eu envie de partager ça, cette croyance qui, je crois, peut nous faire du bien.
0: On va écouter alors le fameux Je te cherche partout. Je dis le fameux parce qu'on en a déjà parlé précédemment. Et ce morceau m'a beaucoup plu. Moi, il est très minimaliste. Il est enregistré comme ça, simplement, voix, guitare, genre maquette, quoi, hein, tout bonnement. Oui. Je me suis plus à imaginer qu'il avait été enregistré sur une plage. Je me trompe ou pas ?
4: Ah, presque, pas loin de la plage, mais oui, c'était une journée un peu... J'ai enregistré en extérieur dans le jardin chez mes parents. Et oui, c'était... Enfin voilà, c'est un moment un peu volé, un peu comme une maquette que j'ai essayé de retravailler en studio, de voilà, mais j'ai jamais retrouvé ce que je trouvais beau comme émotion dans cet audio-là. Et du coup, elle agit vraiment comme une petite, je trouve, interlude dans l'album, parce que le reste est très orchestré, arrangé, tout ça. Et là, c'est vraiment, voilà, la chanson dans son plus
0: simple appareil,
4: un guitare voix, simple appareil, exactement.
0: Ça s'appelle Je te cherche partout et ça lance très bien. D'ailleurs, Il neige sur la mer, le morceau suivant. On l'écoute et puis on se dit à demain. Salut, Izé.
4: Salut.

0: Je te cherche partout. Extrait donc de l'album Pour ceux qui nous attendent de mieux d'Isée. Isée est dans PCV cette semaine, on la retrouve demain.
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0: Allô, Isée, bonjour.
4: Bonjour.
0: Merci de passer du temps avec nous pour l'album Pour ceux qui nous attendent de mieux, votre premier album. Vous avez commencé la musique, la chanson sur scène, en tout cas en 2016, il y a une petite dizaine d'années. Vous étiez alors blonde avec des cheveux très très longs. C'était vos premiers concerts qui vous ont permis de vous payer vos premières vacances. Vous chantiez alors plutôt en anglais. Et puis voilà, c'était vos premières scènes. Qu'est-ce que vous retenez de cette époque-là ?
4: Bah, c'était mon époque d'adolescence pure. J'ai eu la chance quand même très tôt au lycée de pouvoir commencer à faire des premiers concerts. J'écrivais déjà mes premières chansons, mais assez vite, j'ai quand même pu, dans ma région, dans mon coin de Seine-et-Marne, pu être identifiée, aidée par une scène de musique actuelle qui m'ont accompagnée. Donc, j'ai pu faire des assez grosses premières parties à cet âge-là. Et donc, j'en garde, voilà, un souvenir assez doux de complètement, voilà, de début d'envie de carrière, très, très, très naïve. Mais c'était quand même le début d'une envie, ouais.
0: L'envie, vous l'aviez déjà, on le voit dans vos yeux, dans le clip Coquillage. Vous êtes dans la loge de votre maman, qui est chanteuse d'opéra, et on voit déjà que dans vos yeux, vous avez envie de monter sur scène comme maman, quoi.
4: Ouais, j'avais envie, je pense, de lui ressembler, quoi. On la voit dans le clip se maquiller et tout ça, et je lui demande de me maquiller. Donc je pense que oui, j'ai été entourée aussi d'une famille pour qui voilà, le fait de faire ce métier, c'était émancipateur. Il avait fallu se battre aussi pour faire ça, et moi mes parents étaient plutôt très très accompagnants dans l'envie que je pouvais avoir d'en faire aussi un métier, même si c'est arrivé quand même relativement, enfin pas très tard, mais j'ai quand même été faire des études, j'ai été faire autre chose quand même avant de me dire tiens, en fait la musique, ça serait bien que ça soit toute ma vie. Et ça l'est depuis des années, mais c'est chouette. Ouais.
0: C'est vos parents qui vous ont mis par exemple un instrument de musique dans les mains, qui vous ont fait faire du solfège, des choses comme ça?
4: Oui, oui, c'est ma mère qui adorait le violoncelle et qui s'est dit tiens, c'est une excuse pour que j'en entende plus régulièrement. Donc j'ai fait des années de conservatoire de musique classique, mais j'avais envie, voilà, j'étais un peu rebelle à l'adolescence, j'avais envie de pas être juste interprète et de pouvoir composer. Et au violoncelle j'aurais pu, mais je me suis plutôt tournée autour du piano et de la guitare, et puis voilà, en apprenant par moi-même. À l'oreille, j'ai réussi à avancer comme ça.
0: On écoute le titre 8 de l'album Pour ceux qui nous attendent de mieux, le titre donc Coquillage, qui est dédié à votre maman. À demain, Isée.
4: À demain.

0: Coquillage, extrait de l'album Pour ceux qui nous attendent de mieux. Isée est notre invitée dans PCV cette semaine.
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0: Allô, Isée, bonjour.
1: Bonjour, bonjour.
0: Pour ceux qui nous attendent de mieux, on a découvert quelques titres de cet album, de votre premier album, qui marche bien hein, dès sa sortie. Ça fonctionne plutôt bien pour vous. Là, j'ai l'impression il y a un chouette accueil un petit peu partout, sur les plateformes, sur les réseaux. Comment vous accueillez, vous, justement, les retours de votre public, Isée ?
1: Bah, je suis très très heureuse. C'est vrai que on sait jamais trop avant de sortir comment l'album peut être reçu. Donc je suis ravie. Je reçois plein de messages très émouvants. J'ai l'impression d'avoir fait un album qui me ressemble et ça a l'air d'être perçu comme tel. Donc ça c'est très joyeux. Surtout pour un premier disque où voilà c'est un peu une manière de se présenter quoi.
0: Qu'est-ce qui va accompagner ce disque ? Il y a une tournée, des festivals pour 2026 ?
1: Oui, bien sûr. Ouais, bah on est à la fois en construction et déjà en tournée. Et je nous espère en tournée pour les deux prochaines années à venir. On a une date un peu importante pour nous qui sera la célébration de sortie de ce disque à Paris le 1er octobre à la Maroquinerie. Mais on est en revanche en tournée un peu dans toute la France. Donc il faut regarder sur mes réseaux sociaux, j'annonce tout là-bas.
0: Oui, vous êtes très active sur les réseaux sociaux, mais ça c'est l'eau maintenant de tous les artistes. On peut pas imaginer essayer de faire l'artiste sans faire des likes sur les réseaux sociaux hein, aujourd'hui.
1: Oui, c'est notre autre casquette. Il nous faut être communicant, communicatif. Mais en soi, moi je prends ça aussi avec le bon côté qui est le lien avec les gens en direct. Ça c'est quelque chose que j'apprécie énormément. Et voilà, j'aime partager des histoires, donc j'essaye de le prendre sous cet angle-là aussi.
0: Il neige sur la mer, voilà le titre qu'on va écouter pour se quitter, pour arrêter nos conversations de cette semaine. Vous m'en dites quelques mots ?
1: Eh bien, c'est une chanson qui a une petite histoire, qui a un hommage à mon amour pour la mer, MER. J'ai toujours énormément aimé naviguer aussi et j'étais très obsédée par un navigateur français qui s'appelle Éric Tabarly et notamment ses bateaux qui s'appellent les Penduic, traduit donc Mésange Noire, et c'est de ce bateau dont je parle dans cette chanson Il neige sur la mer. Voilà, donc c'est un hommage à l'eau. C'est une chanson que j'aime beaucoup dans les disques.
0: Il neige sur la mer, on l'écoute. Et puis, on se dit à la revoyure, une autre fois, peut-être
1: oui,
0: pour un prochain album ou quelque part sur une des scènes de la région. Merci, Isée. L'album s'appelle Pour ceux qui nous attendent de mieux. Salut.
1: Merci beaucoup.

Il neige sur la mer. Voilà un extrait donc de Pour ceux qui nous attendent de mieux, le premier album d'Isée. Isée était notre invité dans PCV cette semaine, la semaine prochaine, un autre album, un autre artiste.

0: poursuivre toujours avec du soleil et la mise qu'on appelle Louisia.
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0: Hey, mettez-vous cool, mettez-vous bien. C'est le Jamrock Reggae Show Massive.

La chose s'appelle Soleil Bleu. L'artiste, c'est Louisa. Et Massive, éteignez vos écrans. Déconnectez-vous des réseaux. Kiffez la life. Donnez du love. C'est ça le message, toujours, et on poursuit avec Monsieur Big Red.

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